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0: Ombre contre soleil, cette traversée dure depuis la Rome antique. 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
1: Bonjour à tous, un nouveau candidat dans la course à la présidentielle. Raphaël Glucksmann a officialisé hier soir sur TF1 sa candidature à l'élection présidentielle. Le cofondateur de Place Publique a également confirmé son intention de participer à la primaire co-organisée par son parti Les Socialistes en octobre. L'eurodéputé âgé de 46 ans part favori de ce scrutin auquel plusieurs socialistes comme Ségolène Royal ou les députés Philippe Brun et Jérôme Guedj souhaitent participer en attendant une éventuelle candidature du premier secrétaire du PS, Olivier Faure. C'est l'heure de la rentrée pour le gouvernement. Emmanuel Macron convoque ce matin un conseil des ministres après les vacances. Il s'agit de la dernière rentrée pour le chef de l'État. Et parmi les dossiers chauds, le budget 2027. Déjà hier, l'insoumis Jean-Luc Mélenchon a promis la censure au gouvernement Le Cornu sur un futur projet de loi de finances. Jacques Moretti, placé en détention provisoire en Suisse. Le propriétaire et gérant français du bar de la station suisse de Crans-Montana, incendié dans la nuit du Nouvel An, est soupçonné de violence sur son épouse Jessica Moretti. Des faits qui se seraient déroulés dans la nuit du 11 au 12 août au domicile valaisan du couple. Aucune information n'a été communiquée sur les circonstances précises des faits. Près de 90 000 personnes évacuées aux États-Unis face au méga feu de forêt Wauk dans le Nevada. L'incendie a déjà ravagé plus de 6 000 hectares de terrain hier après-midi. Il se situait ce dimanche après-midi à 8 km au nord-ouest de Reno, une agglomération de plus de 280 000 habitants. Le tennis, c'est une première depuis Jules-Fried Tsonga en 2014. Arthur Fils a remporté le Masters 1000 de Cincinnati. Le Français a battu l'Américain Frances Tiafoe en 3-7. À 22 ans, il remporte également son premier Masters 1000 en carrière. Avec ce titre, Arthur Fils fait un bond au classement mondial et se classe à la 11e place à une semaine du début du tour principal de l'US Open à New York. Et puis on termine avec un mot de football et le PSG débute la saison de Ligue 1 par un match nul. Les Parisiens ont été accrochés sur la pelouse de Rennes pour la première journée. Score final 2 buts partout. Excellent début de journée à tous.

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Bélier, oxygénez-vous à la campagne, fuyez les atmosphères polluées des villes. Taureau, ne vous emballez pas trop vite, ce n'est pas encore le moment d'appuyer sur l'accélérateur. Gémeaux, vos amis occupent une place privilégiée dans votre vie aujourd'hui. Cancer, ambiance houleuse, vous traversez une période à haute tension, il vaut mieux faire profil bas. Lion, la folie des grandeurs vous guette, vous voulez que vos affaires prospèrent et prennent un nouveau virage. Vierge, si vous pensez ne pas être payé à votre juste valeur, il serait temps de réviser vos prétentions à la hausse. Balance, si vous êtes célibataire, à la recherche d'une aventure, ouvrez l'œil, tout peut arriver aujourd'hui. Scorpion, saisissez toutes les occasions, c'est le moment propice pour faire des rencontres. Sagittaire, vos rapports sont un peu tendus, alors arrondissez les angles de vos différences avec votre partenaire. Capricorne, ne cherchez pas l'affrontement, mais misez sur plus de concertation avec vos collaborateurs. Verseau, quel tourbillon d'activité, mais ne donnez pas des coups d'épée dans l'eau pour autant, soyez plus concret. Poisson, vous avez des goûts dispendieux, prenez garde aujourd'hui, vous allez gréver votre budget.

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1: Bonjour à tous, ce n'est pas une surprise. Raphaël Glucksmann a officialisé hier soir sur TF1 sa candidature à l'élection présidentielle. Le cofondateur de Place Publique a également confirmé son intention de participer à la primaire organisée par son parti et les socialistes en octobre. Dans cette primaire, le député européen sera donc aux côtés de Ségolène Royal, Philippe Brun et Jérôme Gage pour les candidatures qui ont été officialisées. Une nouvelle réunion de la coalition des volontaires. L'Ukraine accueille aujourd'hui ses principaux soutiens européens. Une réunion co-présidée par Paris, Berlin et Londres. Ce sera d'ailleurs une première pour le nouveau Premier ministre britannique, Andy Burnham. À noter que plusieurs dirigeants, dont Emmanuel Macron, devraient participer à distance à cette discussion. Kiev devrait en profiter pour demander des équipements de défense antiaérienne alors que la Russie intensifie encore ses attaques. Chine, bientôt en bourse à Hong Kong. La plateforme chinoise de vente de prêt-à-porter en ligne va faire son entrée sur le marché asiatique à partir du mardi 1er septembre. Elle vise ainsi une valeur boursière pouvant atteindre 23 milliards d'euros. Le site de commerce en ligne est régulièrement critiqué, notamment dans les pays développés, pour encourager une culture de la surconsommation. Retour en France, et après Chartres, Montpellier ou Caen, c'est au tour de la maire de Dijon de désapprouver la venue de Patrick Bruel dans sa ville. Le chanteur doit passer par la Cité des Ducs lors de sa prochaine tournée. Alors qu'il est mis en examen dans 4 affaires de viol et d'agression sexuelle, il est actuellement sous contrôle judiciaire. De nouvelles intempéries attendues aujourd'hui. 16 départements du centre, du sud-ouest jusqu'au sud-est sont placés en vigilance orange aux orages, de l'Allier au Var en passant par la Haute-Garonne et la Corrèze. Et puis on termine avec un mot de tennis, car il signe la plus grosse performance de sa carrière. Arthur Fils a remporté cette nuit le Masters 1000 de Cincinnati aux États-Unis. Exploit du Français qui l'emporte en 3-7 face à l'Américain Frances Tiafoe. Et après une semaine idéale, il devient à 22 ans le 5e Français à remporter un tournoi de cette catégorie. Et c'est d'ailleurs le premier depuis Joe Fritz Tsonga en 2014. Excellent début de journée à tous.

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1: Bonjour à tous, ce n'est pas une surprise. Raphaël Glucksmann a officialisé hier soir sur TF1 sa candidature à l'élection présidentielle. Le cofondateur de Place Publique a également confirmé son intention de participer à la primaire organisée par son parti et les socialistes en octobre. Dans cette primaire, le député européen sera donc aux côtés de Ségolène Royal, Philippe Brun et Jérôme Gage pour les candidatures qui ont été officialisées. Une nouvelle réunion de la coalition des volontaires. L'Ukraine accueille aujourd'hui ses principaux soutiens européens. Une réunion co-présidée par Paris, Berlin et Londres. Ce sera d'ailleurs une première pour le nouveau Premier ministre britannique, Andy Burnham. À noter que plusieurs dirigeants, dont Emmanuel Macron, devraient participer à distance à cette discussion. Kiev devrait en profiter pour demander des équipements de défense antiaérienne alors que la Russie intensifie encore ses attaques. Chine, bientôt en bourse à Hong Kong. La plateforme chinoise de vente de prêt-à-porter en ligne va faire son entrée sur le marché asiatique à partir du mardi 1er septembre. Elle vise ainsi une valeur boursière pouvant atteindre 23 milliards d'euros. Le site de commerce en ligne est régulièrement critiqué, notamment dans les pays développés, pour encourager une culture de la surconsommation. Retour en France, et après Chartres, Montpellier ou Caen, c'est au tour de la maire de Dijon de désapprouver la venue de Patrick Bruel dans sa ville. Le chanteur doit passer par la Cité des Ducs lors de sa prochaine tournée. Alors qu'il est mis en examen dans 4 affaires de viol et d'agression sexuelle, il est actuellement sous contrôle judiciaire. De nouvelles intempéries attendues aujourd'hui. 16 départements du centre, du sud-ouest jusqu'au sud-est sont placés en vigilance orange aux orages, de l'Allier au Var en passant par la Haute-Garonne et la Corrèze. Et puis on termine avec un mot de tennis, car il signe la plus grosse performance de sa carrière. Arthur Fils a remporté cette nuit le Masters 1000 de Cincinnati aux États-Unis. Exploit du Français qui l'emporte en 3-7 face à l'Américain Frances Tiafoe. Et après une semaine idéale, il devient à 22 ans le 5e Français à remporter un tournoi de cette catégorie. Et c'est d'ailleurs le premier depuis Joe Wilfried Tsonga en 2014. Excellent début de journée à tous.
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2: Bonjour à toutes et à tous et bienvenue dans la matinale. C'est Frédéric et nous sommes ensemble jusqu'à 10h. On va commencer par la météo. Alors je suis encore sur le bulletin d'hier soir. Nous n'avons pas encore reçu celui de 7h30. Alors le temps est sec et ensoleillé partout ce matin. Légèrement voilé à la mi-journée. Avec des cumulus en montagne, la journée est de nouveau bien chaude. Isotherme 0 degré qui remonte vers 4200 mètres. Un petit peu de vent en altitude. Secteur sud-ouest modéré, 3000 mètres, mais toute la journée. Et puis une nouvelle dégradation orageuse active passant dans la nuit, alors c'est très précis, dans la nuit de lundi à mardi, apportant vers 20h, 21h un fort coup de vent à l'avant. Passage pluvieux orageux ensuite, pluie et orage intense, mais qui traverse rapidement la Savoie pour la quitter après 1h ou 2h du matin. C'est très précis tout ça. Actuellement dans le centre de Val, nous avons une température de 9,8 degrés. Je vous souhaite un excellent réveil.

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1: Nous sommes le lundi 24 août, 236e jour de l'année. Il en reste 129, nous sommes dans la 35e semaine. Le soleil s'est levé ce matin à 6h43. Il se recouchera à 20h25. Nous perdons encore 3 minutes de soleil. La lune, elle est croissante, pleine à 75%. Et nous fêtons aujourd'hui les Barthélemy ainsi que les Nathanaël. Le dicton du jour, à la Saint-Barthélemy, la perche au noyer, le trident au fumier. La citation du jour, elle est signée Noël Dufaille. Quand la bourse se rétrécit, la conscience s'élargit. Et on termine avec un petit proverbe. Quand un volcan se contemple le nombril, il n'y voit que du feu.
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2: Bélier, oxygénez-vous à la campagne. Fuyez les atmosphères polluées des villes. Taureau, ne vous emballez pas trop vite. Ce n'est pas encore le moment d'appuyer sur l'accélérateur.
3: Gémeaux, vos amis occupent une place privilégiée dans votre vie aujourd'hui.
4: Cancer, ambiance houleuse, vous traversez une période à haute tension, il vaut mieux faire profil bas.
5: Lion, la folie des grandeurs vous guette, vous voulez que vos affaires prospèrent et prennent un nouveau virage.
6: Vierge, si vous pensez ne pas être payé à votre juste valeur, il serait temps de réviser vos prétentions à la hausse.
7: Balance, si vous êtes célibataire, à la recherche d'une aventure, ouvrez l'œil, tout peut arriver aujourd'hui.
8: Scorpion, saisissez toutes les occasions. C'est le moment propice pour faire des rencontres.
9: Sagittaire, vos rapports sont un peu tendus. Alors arrondissez les angles de vos différences avec votre partenaire.
10: Capricorne, ne cherchez pas l'affrontement, mais misez sur plus de concertation avec vos collaborateurs.
11: Verseau, quel tourbillon d'activité. Mais ne donnez pas des coups d'épée dans l'eau pour autant, soyez plus concret.
12: Poisson, vous avez des goûts dispendieux. Prenez garde aujourd'hui, vous allez gréver votre budget.

0: Lily Cross qui nous chantait La Montagne. Voici Raphaël dans son espace Schengen. C'est une belle journée qui s'éveille aujourd'hui sur Val d'Isère. Le ciel est déjà bien bleu.
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0: 7h49, dans moins d'une minute, les infos à Valine. Comme chaque jour, préparé et présenté par Agathe. Bonjour Agathe.
1: Bonjour Frédéric.
0: Alors, au sommaire de ces infos à Valine aujourd'hui.
1: Alors aujourd'hui, dans les infos à Valine, nous reviendrons sur un secours survenu hier après-midi au col de l'Iseran. Nous donnerons les résultats de la première édition du marathon des sables Crazy Loops. Nous évoquerons également la fête du lac de Louillette qui s'est célébrée sous le soleil et en musique. Et enfin, nous terminerons avec les grands gagnants de la 7e édition du Derboul.
0: Eh bien parfait, les infos à Valine, c'est tout de suite. À tout de suite.
1: À tout de suite.
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0: 7h50 donc, pile les infos du village préparées et présentées par Agathe.
1: Rebonjour Frédéric, voici les infos à Valine de ce lundi 24 août. Mais avant, voici la météo observée. À 7h, le ciel bleu était accompagné de quelques nuages. Côté température, il faisait 11 degrés dans le village et 8 degrés à Solez. Pour les routes, rien à signaler. Hier après-midi, aux alentours de 15h30, l'hélicoptère de la sécurité civile et les sapeurs-pompiers de Val d'Isère sont intervenus sur le col de l'Iseran. Un cycliste qui ne portait pas de casque a chuté lors de la descente. La victime a été transférée à l'hôpital de Bourg-Saint-Maurice pour un bilan de santé. Il est rappelé qu'il est fortement recommandé de porter un casque lors des sorties en vélo. La première édition du marathon des sables Crazy Loops s'est terminée sous le soleil hier matin aux alentours de 10h30 avec un total de 249 participants dont 200 courageux trailers à avoir réalisé 24 heures de boucle sur 5 km autour du lac de Louillette. Pour le format de 3 heures, Ludivine Foucard a réalisé 3 boucles, soit 13,6 km, et Fabrice Orkisveski, une de plus pour 18 km. Mathilde Chamaillard réalise 10 boucles, 45,3 km en 6 heures, et Clément Gindrier 11 boucles, soit 49,9 km. Pour le 9 heures, Pauline Orsi fait 11 boucles, donc 49,9 km, et Jules Schneider 15 boucles, soit 68 km. Océane Boisson réalise 9 boucles, 40,1 km en 12 heures, et Denis Beltrami 19 boucles, soit 86,2 km. Enfin, pour les 24 heures, chez les handisports hommes, Romain Chevillard réalise un total de 18 boucles, soit 91,7 km, suivi de l'Italien Federico Rossi avec 8 boucles et Jean-Michel Bernard avec 6 boucles. En équipe, c'est la Caldas Race Team du Portugal qui s'impose en 75 tours. Pour les femmes, Apolline Charpentier fait un total de 37 boucles, soit 147 km, suivi de la néerlandaise Nancia Bijsma avec 33 boucles et la polonaise Susanna Smigiel avec 25 boucles. Enfin, chez les hommes, Selim Deterpini remporte une nouvelle fois la victoire en battant son record avec 43 boucles, soit 172,4 km, suivi de Thomas Médard avec 36 boucles et Baptiste Billot avec 34 boucles. L'ambiance festive et conviviale était au rendez-vous hier à l'occasion de la fête du lac de Louillette. Environ 180 habitués à Valin ont pu profiter de la fête et de la pêche à la truite. En fin de matinée, le lac s'est transformé en guinguette avec un repas en musique grâce au groupe pop-rock Les Gens de Louillette où le public a pu se laisser emporter par la musique et quelques danses de rock. Comme chaque année, cette fête est l'occasion pour les passionnés de pêche et les avalins de se retrouver dans un moment convivial autour du lac. Une dizaine de seniors du CCAS étaient également invités, ainsi que des élus et des acteurs de la station. Une belle fête avec le soleil au rendez-vous pour clôturer la saison d'été. Hier s'est tenue la 7e édition du Derboul. 30 équipes ont pu participer en claquettes chaussettes au tournoi de pétanque fun et décalé sur la place des Tholomites. Après plusieurs matchs intenses et qui se sont terminés vers 20h, ce sont Francis et Guy qui remportent la victoire. Les STV nuls ont fini deuxième du podium, suivi des José et des Bêtises de Cambrai. La plus belle paire de claquettes a été décernée à Alex et le meilleur déguisement au Frida Boul. D'autres animations ont été proposées tout au long de la journée, comme un chamboultou et le lancer de claquettes avec deux gagnantes, Laura et Sandrine. Dans l'agenda du jour, retrouvez au cinéma Le Splendide à 18h La fille dans les nuages, suivi à 21h Vaiana. Vivaldi est ouvert de 10h à midi et de 15h à 18h. La mairie est ouverte de 9h à midi et de 14h à 18h. La médiathèque est ouverte de 14h à 18h. La centrale de réservation est ouverte de 9h à 19h. L'office de tourisme est ouvert de 8h30 à 19h30. Le centre aquasportif est ouvert de 10h à 21h. L'acrobranche vous accueille de 10h à 19h. Et enfin, la pêche au lac de Louillette est ouverte de 6h30 à 18h. C'est la fin des infos Avaline. Retrouvez dans quelques instants Frédéric. Je vous souhaite un bon début de semaine et à demain.

0: Il est 8h, bon réveil à l'écoute de Radio Val. Voici les infos avec Clémence Lobary. Bonjour Clémence.
1: Bonjour à tous. Le gouvernement de nouveau en ordre de bataille. Emmanuel Macron convoque ce matin un conseil des ministres après les vacances. Il s'agit de la dernière rentrée pour le chef de l'État. Et parmi les dossiers chauds, le budget 2027. Déjà hier, l'insoumis Jean-Luc Mélenchon a promis la censure au gouvernement Lecornu sur un futur projet de loi de finances. Jean-Luc Mélenchon qui fait un bond dans les sondages pour la présidentielle. Le candidat insoumis se hisserait ainsi au second tour face à Marine Le Pen selon une enquête réalisée pour le groupe M6. Il obtiendrait ainsi 16% des suffrages au premier tour. Une élection présidentielle à laquelle veut participer Raphaël Glucksmann. Il a officialisé hier soir sur TF1 sa candidature pour 2027. Le cofondateur de Place Publique a également confirmé son intention de participer à la primaire co-organisée par son parti et les socialistes en octobre. L'eurodéputé âgé de 46 ans part favori de ce scrutin face notamment à Ségolène Royal ou aux députés Philippe Brun et Jérôme Gage. Le couple Moretti, de nouveau à la une de l'actualité judiciaire en Suisse. Jacques Moretti vient d'être placé en détention provisoire. Le propriétaire et gérant français du bar de la station suisse de Crans-Montana a incendié dans la nuit du Nouvel An et soupçonné de violence sur son épouse Jessica Moretti. Des faits qui se seraient déroulés dans la nuit du 11 au 12 août au domicile valaisan du couple. Retour en France, ces 16 départements sont toujours en vigilance orange aux orages aujourd'hui, de l'Allier au Var en passant par la Haute-Garonne et la Corrèze. Déjà hier soir, de violentes intempéries se sont abattues sur les Landes. Cette nuit, 7500 foyers étaient privés d'électricité sur le département. Arthur Fils frappe un grand coup en tennis. Le Français a remporté le Masters 1000 de Cincinnati. Le Français a battu l'Américain Francis Tiafoe en 3-7. Une victoire qui permet au jeune homme de 22 ans de s'offrir le plus beau titre de sa jeune carrière à une semaine du début du tableau principal de l'US Open. Et puis le Cécifoot remporte lui un 4e titre européen. L'équipe de France a battu l'Angleterre en finale, 1-0, et conserve son titre de championne d'Europe. Les Bleus sont également champions paralympiques depuis Paris 2024. Excellent début de matinée à tous.
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0: On va jeter un petit coup d'œil sur la météo jusqu'à la fin de la saison. Alors malheureusement, j'ai reçu il y a quelques minutes le bulletin météo d'hier soir. Donc les prévisions sont celles d'hier. Je vous tiens au courant au fur et à mesure de la matinée. Si on reçoit un nouveau bulletin, en tout cas pour aujourd'hui, le temps est sec, ensoleillé le matin, légèrement voilé à la mi-journée avec des cumulus en montagne. La journée de nouveau bien chaude. Isotherme 0 degré qui remonte vers 4200 mètres. Un petit vent de secteur sud-ouest modéré à 3000 mètres toute la journée. Et puis une nouvelle dégradation orageuse active passant dans la nuit de ce soir à demain qui va apporter vers 20h-21h un fort coup de vent à l'avant. Passage pluvieux orageux ensuite. Pluie et orage intense mais qui traverse rapidement la Savoie pour la quitter après 1h ou 2h du matin. Pour la journée de demain, eh bien le temps est perturbé de la nuit, s'évacue par l'est en cours de nuit. Le ciel au petit matin sera couvert, humide en montagne avec du brouillard en début de matinée, puis retour rapide de belles éclaircies. La tendance pour mercredi, belle journée ensoleillée, après dissipation de quelques bancs de nuages bas accrochant les reliefs. Cumulus l'après-midi en montagne. Jeudi, encore une entame de journée agréable avant l'arrivée rapide des nuages liés à la prochaine perturbation, apportant en fin de journée, voire la nuit suivante, des pluies orageuses. Pour vendredi prochain, encore des remontées pluvieuses, instables, en flux de sud-ouest, au moins le matin. Légère amélioration l'après-midi. Et puis pour samedi, eh bien ça sera mitigé avec quelques passages pluvieux, surtout le matin, et des températures de saison. Et nous terminerons très bien la saison puisque dimanche, c'est du beau temps. Retour d'un temps généralement sec et bien ensoleillé. Rares averses en montagne en fin de journée et des températures de saison. Je peux vous dire que dimanche soir, on vous donne rendez-vous sur l'amphithéâtre de Verdure avec toute l'équipe de Radio Val. On va vous dévoiler ça au fur et à mesure de la semaine. Pour l'heure, on repart en musique avec Marc Lavoine et Patrick Fiori. Ensuite, on part faire un tour dans la vallée du Manchet au centre équestre parce qu'aujourd'hui, il va y avoir une animation avec Chloé qui s'appelle Autour du poney. On va prendre soin des poneys. Alors, c'est parti.

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1: Vous avez sûrement déjà vu passer quelques cavaliers ici à Val d'Isère. Eh bien, vous ne serez pas surpris d'apprendre qu'il existe un centre d'équitation. On s'y est rendu dans la vallée du Manchet pour rencontrer Lorraine, qui nous présente toutes les activités proposées par le centre équestre.
2: Ça peut être à la fois apprendre en carrière, c'est-à-dire dans nos espaces en sable, comment je fais pour diriger, pour m'arrêter, pour trotter, galoper. On fait même un petit peu de saut d'obstacle et des jeux. Et puis ça peut être aussi tout simplement de la balade très cool dans le parc des sports, dans la vallée du Manchet. Au pas, on a des chevaux qui sont fantastiques, super gentils, donc il y en a pour tous les goûts.
1: Il y en a pour tous les goûts et pour tous les âges. Ici, vous pouvez monter à cheval dès 2 ans en étant accompagné ou 4 ans en autonomie. C'est une activité qui apporte beaucoup de bénéfices pour les enfants.
2: On voit qu'ils gagnent en autonomie, en responsabilité, en confiance en eux. Quand on leur confie un poney, ne serait-ce le temps d'une heure, il faut qu'ils soient gentils avec lui, qu'ils maîtrisent leurs gestes pour ne pas être brusques. On leur demande après de vérifier qu'il est à boire, on leur demande de le brosser pour voir s'il ne s'est pas blessé pendant la séance. Donc beaucoup de compétences humaines et sociales pour les gens.
1: L'activité est bien sûr aussi pour les adultes. Et pour maîtriser votre cheval, il faudra vous armer de plusieurs qualités essentielles pour n'importe quel bon cavalier.
2: De la motivation déjà, parce que c'est pas toujours facile. On est confronté à un animal qu'on maîtrise pas jamais en fait à 100%. De la patience pour lui faire comprendre ce qu'on essaye de lui demander. Un peu de tonicité, c'est quand même sportif, on n'a pas l'impression, on ne se fait pas que porter.
1: Si vous aussi vous voulez monter à cheval, vous pouvez vous rendre au centre équestre dans le parc des sports de la vallée du Manchet. Il est ouvert de 9h à midi, puis de 14h à 18h du lundi au vendredi. Et vous pouvez même simplement passer du temps avec les poneys et les chevaux pour venir les caresser ou simplement leur donner un bout de pain ou une carotte.
3: Oui, et justement, tout à l'heure à 14h30, il y aura un atelier qui s'appelle « Autour du poney » du côté du centre aquasportif, animé par Chloé, que nous aurons à notre micro dans une heure. Et ce rendez-vous aura lieu dans la vallée du Manchet.

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2: Les infos loisirs, que faire aujourd'hui? Alors, ceux qui se sont inscrits hier auprès de William vont pouvoir aller rencontrer un berger. Rendez-vous sur la place de l'Office du Tourisme, départ à 9h15. À 9h30, la petite vadrouille dans la zone du First Ride. La petite vadrouille, c'est une visite de Val d'Isère avec une guide et le tout en vélo électrique. Alors, ces balades, il faut s'inscrire la veille. Donc, bah, ce soir, par exemple, vous pouvez passer rencontrer William. Il y aura demain au programme une balade botanique et en même temps une balade pour aller rencontrer les marmottes et les chamois. Pour cela, il faut s'inscrire ce soir à l'Office du Tourisme. Et puis à 10h, Chloé vous proposera un atelier de foot du côté du Parc des Sports du Manchet. C'est gratuit, bien sûr. Et cette même Chloé, nous la retrouverons à 14h30 du côté du Centre Équestre pour un atelier autour du poney. Là aussi, bien sûr, c'est gratuit. Notez que l'Office du Tourisme est ouvert sans interruption jusqu'à 19h30. Le Centre Aquasportif vous accueille jusqu'à 21h. La Maison de Val, juste à côté, propose la médiathèque ouverte de 14h à 18h. Et le cinéma Le Splendide, situé dans cette même Maison de Val, vous propose à 18h La Fille dans les Nuages et à 21h Vaiana. Vous pouvez pêcher à Val d'Isère au bord du lac de Louillette, tout là-haut en altitude, le lac qui était en fait hier. La pêche au lac de Louillette, c'est tous les jours de 6h30 à 18h. Il suffit d'aller rencontrer le gardien du lac, là-haut, Frédéric Gauthier. L'acrobranche de 10h à 20h en lisière de forêt, juste au-dessus du théâtre de Verdure. Les Via Ferrata, eh bien, seuls les jours fériés et les week-ends pour les deux Via Ferrata. Aujourd'hui, vous pourrez pratiquer celle des plates de la Daille. Bien sûr, partez équipé, casque, longe et baudrier. On termine avec les bons plans de nos partenaires, les Tontons à la Daille. Faites la fin de l'été aujourd'hui avec une grande soirée festive de 16h à 2h du matin. 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Plusieurs DJ sets viendront animer la soirée, dont Antoto de 16h à 19h. C'est du reggae, de la musique du monde. Yanaki de 19h à 22h. Là, c'est de la house indie. Et Willock de 22h à 2h. Là, c'est de la house italo. À noter qu'une navette gratuite parcourra le centre de Val d'Isère jusqu'à la Daille de 16h à 2h du matin. 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Et voici la petite chanson qui fait du bien, la chanson qui guérit. C'est le tout dernier titre de Jean-Louis Aubert.

0: 8h20 sur Radio Val, quelques messages de nos partenaires et on écoute la musique de Texas.
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0: Sexy Plan 1973, ça c'est le nom du groupe.
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0: 8h30, toute l'actualité nationale et internationale avec Clémence Lobary. Bonjour Clémence.
2: Bonjour à tous. Le gouvernement de nouveau en ordre de bataille. Emmanuel Macron convoque ce matin un conseil des ministres après les vacances. Il s'agit de la dernière rentrée pour le chef de l'État. Et parmi les dossiers chauds, le budget 2027. Déjà hier, l'insoumis Jean-Luc Mélenchon a promis la censure au gouvernement Lecornu sur un futur projet de loi de finances. Jean-Luc Mélenchon qui fait un bond dans les sondages pour la présidentielle. Le candidat insoumis se hisserait ainsi au second tour face à Marine Le Pen selon une enquête réalisée pour le groupe M6. Il obtiendrait ainsi 16% des suffrages au premier tour. Une élection présidentielle à laquelle veut participer Raphaël Glucksmann. Il a officialisé hier soir sur TF1 sa candidature pour 2027. Le cofondateur de Place Publique a également confirmé son intention de participer à la primaire co-organisée par son parti et les socialistes en octobre. L'eurodéputé âgé de 46 ans part favori de ce scrutin face notamment à Ségolène Royal ou aux députés Philippe Brun et Jérôme Gage. Le couple Moretti, de nouveau à la une de l'actualité judiciaire en Suisse. Jacques Moretti vient d'être placé en détention provisoire. Le propriétaire et gérant français du bar de la station suisse de Crans-Montana a incendié dans la nuit du Nouvel An et soupçonné de violence sur son épouse Jessica Moretti. Des faits qui se seraient déroulés dans la nuit du 11 au 12 août au domicile valaisan du couple. Retour en France, ces 16 départements sont toujours en vigilance orange aux orages aujourd'hui, de l'Allier au Var en passant par la Haute-Garonne et la Corrèze. Déjà hier soir, de violentes intempéries se sont abattues sur les Landes. Cette nuit, 7500 foyers étaient privés d'électricité sur le département. Arthur Fils frappe un grand coup en tennis. Le Français a remporté le Masters 1000 de Cincinnati. Le Français a battu l'Américain Francis Tiafoe en 3-7. Une victoire qui permet au jeune homme de 22 ans de s'offrir le plus beau titre de sa jeune carrière à une semaine du début du tableau principal de l'US Open. Et puis le Cécy Foot remporte lui un 4e titre européen. L'équipe de France a battu l'Angleterre en finale, 1-0, et conserve son titre de championne d'Europe. Les Bleus sont également champions paralympiques depuis Paris 2024. Excellent début de matinée à tous.
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0: La météo pour aujourd'hui, bien le temps est sec, ensoleillé partout ce matin en tout cas. Légèrement voilé à la mi-journée avec des cumulus en montagne. La journée de nouveau chaude, isotherme 0 degré qui remonte vers 4200 mètres. Un petit vent de secteur sud-ouest modéré à 3000 toute la journée. Et puis une nouvelle dégradation orageuse, active, passant dans la nuit de ce soir à demain, un portant vert. Notez bien l'heure, 20h, 21h, un fort coup de vent à l'avant. Passage pluvieux orageuse ensuite, pluie et orage intense, mais qui traverse rapidement la Savoie pour la quitter après une ou deux heures du matin. Voilà le programme de la météo pour cette nuit également. Et puis pour les températures, elles montent plus vite qu'hier. Nous avons 11,7 degrés actuellement dans le centre de la station, 11,2 du côté du sommet de Solèze et 10,2 degrés du côté du sommet de Bellevarde. Dans quelques minutes, on retrouve David pour les animations et puis pour l'heure, voici Céline Dion. Tiens, elle a démarré ses répétitions du côté de Montréal pour ses concerts du mois de septembre ici en France. Voici son dernier titre, Bonjour, Pardon, Merci.
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0: Bonjour David.
1: Bonjour Fred.
0: Ce matin, nos chers amis vacanciers ont pu, pour certains d'entre eux, rencontrer un berger. D'autres sont partis avec la petite vadrouille. Mais nous allons pouvoir apprendre tous les petits gestes pour être bons sur un terrain de foot avec un atelier de foot.
1: Pas de tournoi, pas de match, un atelier, juste pour s'amuser, des jongles, et c'est avec un professionnel, hein, puisque c'est Steve qui vous attend sur place, et ça fait partie des animations gratuites. Donc c'est Chloé qui vous amènera dans notre magnifique vallée du Manchet pour cet atelier foot qui aura lieu à 10h.
0: Et puis une fois qu'on est dans la vallée du Manchet, bien nous allons pouvoir nous intéresser aux petits poneys.
1: Oui, la vallée du Manchet, on peut faire un maximum d'activités dans cette belle vallée, et on pourra faire gratuitement avec Chloé, qui est votre animatrice des activité sportive gratuite, et bien une activité qu'on appelle autour du poney. Alors vous n'allez pas faire de l'équitation, ça c'est certain, mais on va vous parler du poney, on va vous parler aussi de comment est-ce qu'on entretient un poney, et vous allez pouvoir découvrir et bien tout ce que vous devez savoir sur le poney. Si ça vous intéresse, et bien ça se passera à partir de 14h30, ce sera le bon moyen pour connaître toute l'équipe qui s'occupe des chevaux et des poneys sur place dans la vallée du Manchet. Vous êtes intéressé, rendez-vous directement sur place au Parc des Sports du Manchet.
0: Merci beaucoup David, à cet après-midi pour les animations de demain.
1: À tout à l'heure Fred.
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0: 7h39, comment va se passer votre journée astrale? Eh bien, voici votre horoscope.
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3: Bélier, oxygénez-vous à la campagne, fuyez les atmosphères polluées des villes.
4: Taureau, ne vous emballez pas trop vite, ce n'est pas encore le moment d'appuyer sur l'accélérateur.
5: Gémeaux, vos amis occupent une place privilégiée dans votre vie aujourd'hui.
6: Cancer, ambiance houleuse, vous traversez une période à haute tension, il vaut mieux faire profil bas.
7: Lion, la folie des grandeurs vous guette, vous voulez que vos affaires prospèrent et prennent un nouveau virage.
8: Vierge, si vous pensez ne pas être payé à votre juste valeur, il serait temps de réviser vos prétentions à la hausse.
9: Balance, si vous êtes célibataire, à la recherche d'une aventure, ouvrez l'œil, tout peut arriver aujourd'hui.
10: Scorpion, saisissez toutes les occasions, c'est le moment propice pour faire des rencontres.
11: Sagittaire, vos rapports sont un peu tendus, alors arrondissez les angles de vos différences avec votre partenaire.
12: Capricorne, ne cherchez pas l'affrontement, mais misez sur plus de concertation avec vos collaborateurs.
13: Verseau, quel tourbillon d'activité, mais ne donnez pas des coups d'épée dans l'eau pour autant, soyez plus concret.
14: Poisson, vous avez des goûts dispendieux, prenez garde aujourd'hui, vous allez gréver votre budget.

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1: Allez, retour en 1978. Direction l'aéroport, Airport, The Motors. Et dans quelques minutes, les infos à Valine, les infos du village, préparées et présentées par Agathe.

0: The Motors Airport. On souhaite également un joyeux anniversaire à Jean-Michel Jarre, tiens, 78 ans aujourd'hui. Il est 8h48, dans moins de 2 minutes, les infos Avaline, les infos du village. Préparées et présentées par Agathe, c'est juste après ces quelques messages.
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0: 8h50 pile, les infos Avaline préparées et présentées par Agathe. Rebonjour Agathe.
7: Rebonjour Frédéric, voici les infos Avaline de ce lundi 24 août. Mais avant, voici la météo observée. À 7h, le ciel bleu était accompagné de quelques nuages. Côté température, il faisait 11 degrés dans le village et 8 degrés à Solez. Pour les routes, rien à signaler. Hier après-midi, aux alentours de 15h30, l'hélicoptère de la sécurité civile et les sapeurs-pompiers de Val d'Isère sont intervenus sur le col de l'Iseran. Un cycliste qui ne portait pas de casque a chuté lors de la descente. La victime a été transférée à l'hôpital de Bourg-Saint-Maurice pour un bilan de santé. Il est rappelé qu'il est fortement recommandé de porter un casque lors des sorties en vélo. La première édition du Marathon des Sables Crazy Loops s'est terminée sous le soleil hier matin aux alentours de 10h30 avec un total de 249 participants dont 200 courageux trailers à avoir réalisé 24 heures de boucle sur 5 km autour du lac de l'Ouillette. Pour le format de 3 heures, Ludivine Foucard a réalisé 3 boucles soit 13,6 km et Fabrice Orkisveski une de plus pour 18 km. Mathilde Chamaillard réalise 10 boucles, 45,3 km en 6 heures et Clément Gindrier 11 boucles, soit 49,9 km. Pour le 9 heures, Pauline Orsi fait 11 boucles, donc 49,9 km et Jules Schneider 15 boucles, soit 68 km. Océane Boisson réalise 9 boucles, 40,1 km en 12 heures et Denis Beltrami 19 boucles, soit 86,2 km. Enfin, pour les 24 heures, chez les handisports hommes, Romain Chevillard réalise un total de 18 boucles, soit 91,7 km, suivi de l'Italien Federico Rossi avec 8 boucles et Jean-Michel Bernard avec 6 boucles. En équipe, c'est la Caldas Race Team du Portugal qui s'impose en 75 tours. Pour les femmes, Apolline Charpentier fait un total de 37 boucles, soit 147 km, suivie de la néerlandaise Nancia Bijsma avec 33 boucles et la polonaise Susanna Smikiel avec 25 boucles. Enfin, chez les hommes, Selim Deterpini remporte une nouvelle fois la victoire en battant son record avec 43 boucles, soit 172,4 km, suivi de Thomas Médard avec 36 boucles et Baptiste Billot avec 34 boucles. L'ambiance festive et conviviale était au rendez-vous hier à l'occasion de la fête du lac de l'Ouillette. Environ 180 habitués et avalins ont pu profiter de la fête et de la pêche à la truite. En fin de matinée, le lac s'est transformé en guinguette avec un repas en musique grâce au groupe pop-rock Les Gens de l'Ouillette où le public a pu se laisser emporter par la musique et quelques danses de rock. Comme chaque année, cette fête est l'occasion pour les passionnés de pêche et les avalins de se retrouver dans un moment convivial autour du lac. Une dizaine de seniors du CCAS étaient également invités, ainsi que des élus et des acteurs de la station. Une belle fête avec le soleil au rendez-vous pour clôturer la saison d'été. Hier s'est tenue la 7e édition du Terre Boule. 30 équipes ont pu participer en claquettes chaussettes au tournoi de pétanque fun et décalé sur la place des Tholomites. Après plusieurs matchs intenses et qui se sont terminés vers 20h, ce sont Francis et Guy qui remportent la victoire. Les STV nuls ont fini deuxième du podium, suivi des José et des Bêtises de Cambrai. La plus belle paire de claquettes a été décernée à Alex et le meilleur déguisement au Frida Boule. D'autres animations ont été proposées tout au long de la journée, comme un chamboule-tout et le lancer de claquettes avec deux gagnantes, Laura et Sandrine. Dans l'agenda du jour, retrouvez au cinéma Le Splendide à 18h La Fille dans les Nuages, suivi à 21h Vaiana. Vivaldi est ouvert de 10h à midi et de 15h à 18h. La mairie est ouverte de 9h à midi et de 14h à 18h. La médiathèque est ouverte de 14h à 18h. La centrale de réservation est ouverte de 9h à 19h. L'office de tourisme est ouvert de 8h30 à 19h30. Le centre aquasportif est ouvert de 10h à 21h. L'acrobranche vous accueille de 10h à 19h. Et enfin, la pêche au lac de Louillette est ouverte de 6h30 à 18h. C'est la fin des infos avalines. Retrouvez dans quelques instants Frédéric. Je vous souhaite un bon début de semaine et à demain.
0: Et c'est avec la musique de Muse que nous allons rejoindre 9h et les infos avec Clémence Lobary.

0: Dans 15 secondes, il sera 9h pile, l'heure des infos avec Clémence Lobary. Bonjour Clémence.
1: Bonjour à tous. La toute dernière rentrée d'Emmanuel Macron. Toute l'équipe gouvernementale va se retrouver ce matin pour un conseil des ministres autour du président. Un retour au travail après un été très agité, notamment à cause de la canicule et des incendies qui ont touché la Gironde, les Landes ou encore le Var. Mais désormais, il faut se tourner vers un autre dossier brûlant, le budget 2027. Et sans surprise, il va encore falloir faire des économies. Le Premier ministre aurait fixé comme objectif une réduction du déficit à 4,9% du produit intérieur brut. Emmanuel Macron, qui doit également participer à une nouvelle réunion de la coalition des volontaires. L'Ukraine accueille aujourd'hui ses principaux soutiens européens. Une réunion coprésidée par Paris, Berlin et Londres. À noter que plusieurs dirigeants, dont Emmanuel Macron, devraient participer à distance à ces discussions. Kiev devrait en profiter pour demander des équipements de défense antiaérienne. Et Yannick Jadot annonce son soutien à Raphaël Glucksmann. Le cofondateur de Place Publique a officialisé hier soir sur TF1 sa candidature à l'élection présidentielle. Il a également confirmé son intention de participer à la primaire co-organisée par son parti et les socialistes en octobre prochain. Cette nouvelle alerte météo, 16 départements sont en vigilance orange pour des risques d'orage de l'Allier au Var en passant par la Haute-Garonne et la Corrèze. Déjà hier soir, de violentes intempéries se sont abattues sur les Landes. Cette nuit, 7500 foyers étaient privés d'électricité dans le département. La garde à vue d'un policier a été prolongée hier par le parquet de Compiègne. Il serait impliqué dans un accident de la route mortel survenu dans la nuit de vendredi à samedi à Bienville après un refus d'obtempérer. À noter que la garde à vue de l'autre membre des forces de l'ordre, elle, a été levée. Alexander Seferin ne se présentera pas contre Gianni Infantino. Le président de l'UEFA, l'instance européenne du football, assure qu'il ne sera pas candidat aux prochaines élections à la tête de la FIFA. Et puis c'est une première depuis Tsonga en 2014. Arthur Fils a remporté le Masters 1000 de Cincinnati. Le Français a battu l'Américain Frances Tiafoe en 3-7. Excellente matinée à tous.
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0: Un temps sec et ensoleillé partout ce matin, légèrement voilé à la mi-journée avec des cumulus en montagne. La journée est de nouveau un peu plus chaude. Isotherme 0 degré qui remonte vers 4200 mètres. Un petit vent de secteur sud-ouest modéré à 3000 mètres, mais qui soufflera toute la journée. Et puis, nouvelle dégradation orageuse tardive et active passant dans la nuit de ce soir à demain, précisément vers 20h-21h hein, d'ailleurs, avec un fort coup de vent à l'avant. Passage pluvieux-orageux ensuite, pluie et orage intense, mais qui traverse rapidement la Savoie pour la quitter après 1 ou 2 heures du matin. Donc demain, normalement, nous devrions avoir un peu de soleil après la dissipation de ces nuages. Du côté des températures, elles grimpent, 12,2 degrés actuellement dans le centre de Val, 11,8 degrés pour ceux qui se promènent autour du lac de Louillette, et du côté du Bay Park, tout en haut, là-haut, en Haute-Bellevarde, 10,1 degrés.

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1: Les infos loisirs, alors il y a des chanceux qui partent là rencontrer un berger. Le rendez-vous est dans 5 minutes devant l'office du tourisme. Si vous êtes inscrit hier soir, eh bien courez vite nous rejoindre. Et d'ailleurs, pour ne pas rater ces balades où il faut s'inscrire, on rencontre William tous les soirs à l'office du tourisme de 18h à 19h. Il est juste devant la radio. Demain, il vous proposera de rencontrer les marmottes et les chamois. Il y aura également demain une balade botanique. Pour tout cela, il faut s'inscrire ce soir. Chloé, qui sera à notre micro dans quelques minutes, nous parlera de son atelier de foot et de sa rencontre autour d'un poney organisé aujourd'hui. Notez que l'office du tourisme est ouvert sans interruption jusqu'à 19h30. Le centre aquasportif vous accueille jusqu'à 21h. La maison de Val, juste à côté, vous propose la médiathèque de 14h à 18h. Et le cinéma Le Splendide, dans cette même maison de Val, vous propose à 18h La fille dans les nuages, à 21h Vaiana. La pêche au lac de l'Ouverte est ouverte de 6h30 à 18h. Du côté des Via Ferrata, on utilise celle des Plates de la Daille la semaine, hein, puisque celle du Roc de Tauvière est fermée pour des travaux. Elle ouvre que les jours fériés et les week-ends. Et puis on termine avec les bons plans de nos partenaires. 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A noter qu'une navette parcourra le centre de Val d'Isère jusqu'à la Daille de 16h à 2h du matin. 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

0: Ah oh, bah j'ai coupé la musique, quel dommage. Bon bah tiens, on va mettre la musique d'après, tiens. Et voilà, on a bien un bed pour nous accompagner. J'ai le plaisir, comme chaque matin, de retrouver Chloé. Salut Chloé.
1: Salut Fred.
0: Alors tu venais de m'apprendre un mot, hein, éthologie. On va en parler en deuxième partie.
1: Oui.
0: Tu es la responsable des animations sportives gratuites proposées par Val d'Isère Tourisme. Nos chers amis vacanciers qui sont arrivés pour une semaine de rêve et d'air frais à Val d'Isère vont pouvoir tous les jours avec toi pratiquer des activités gratuites. On va commencer ce matin par du foot, mais évidemment, c'est pas un tournoi. On est
1: non.
0: À Val d'Isère, c'est un peu mieux.
1: Tout à fait. Ce matin, on se retrouve directement dans la vallée du Manchet, sur le terrain de foot. Et on retrouve Steve, qui est le moniteur foot, pour un atelier. Donc, on va faire quelques jeux éducatifs, quelques tirs au but. Et après, on termine sur une opposition amicale. Donc, sur un petit match, mais amical.
0: Aujourd'hui, tu es vraiment la reine des mots. Tu danses avec les mots. Tu viens de m'apprendre le mot éthologie. Éthologie, c'est l'étude scientifique du comportement des espèces animales, y compris humains, menés par l'observation et la quantification dans leur milieu naturel. Alors, justement, le milieu naturel, c'est la vallée du Manchet. Il y a un centre équestre et tu m'expliquais qu'on ne pratique pas que de la montée à cheval. Hein. Autour d'un poney, il y a tout un tas de choses à faire.
1: Tout à fait. Avec les chevaux, les poneys, effectivement, on connaît le plus de monter dessus et de faire une balade sur leur dos. Mais on peut aussi faire plein de choses. On peut aussi faire beaucoup de conduite en main. Pour les emmener à un endroit, pour leur faire un petit slalom. On va aussi brosser et voir de quoi ont besoin les poneys.
0: Et tout ça, bien sûr, c'est gratuit.
1: Tout à fait. Et là, c'est à 14h30, directement au centre équestre.
0: Alors, tout ça, ça se passe dans la vallée du Manchet. Si vous venez d'arriver dans la station et que vous ne connaissez pas notre vallée du Manchet, eh bien, c'est notre écrin de nature dans lequel on pratique tout un tas d'activités. On peut y accéder à pied, en vélo ou tout simplement avec le train jaune dont on peut géolocaliser les horaires sur l'application Val d'Isère Ski. Eh bien, superbe. Aujourd'hui, c'est bouteille d'eau, hein, lunettes de soleil, voilà, crème solaire. On oublie les manteaux de pluie pour le moment. On oublie le vent. Ça va être une belle journée à Val d'Isère avec des températures qui grimpent déjà. Merci beaucoup Chloé et puis bien sûr, à demain.
1: À demain.

0: 9h24, il est temps de basculer de l'autre côté de nos montagnes, du côté de Tignes. Là-bas, il y a un joli studio de radio également dans la maison de Tignes avec Olivier. Salut Olivier.
1: Bonjour les Avalines, bonjour les Avalins, j'espère que tout va bien chez vous. Avec du beau soleil qui est toujours présent, hein, et on espère qu'on va passer entre les gouttes aujourd'hui. Ce serait chouette que les orages arrivent tard.
0: Ah oui, ils arrivent tard. T'as vu comme la météo était précise aujourd'hui, il nous annonce les orages entre 20h et 21h précisément, et un départ de ces orages entre 1h et 2h du matin. On ne peut pas être plus précis.
1: On espère qu'ils ont raison, que ça nous mettra juste un tout petit peu d'eau pour fixer la poussière au plancher sur les pistes de notre bike park relié. C'est plus de 200 km de pistes de descente, évidemment, d'enduro, de VTT, assistance électrique. Vous avez l'embarras du choix sur nos deux stations. Vous allez arriver par le col de Fraisse, exactement. Une seule solution pour basculer du côté de Tignes depuis Val d'Isère, c'est le télésiège de Borsa. Vous empruntez le col de Fraisse et vous allez arriver sur notre secteur Paradise. Piste bleue requis, hein, c'est le niveau requis en tout cas pour évoluer et basculer entre les deux stations. Vous allez découvrir ce magnifique secteur Paradise et notamment la piste Tarentaise Airlines, 4,7 km de pur bonheur sur sur le versant qui vont vous amener du côté du Val Claret. Vous pourrez, si vous aimez ça, recommencer l'expérience avec le télésiège de Fraisse et puis pourquoi pas découvrir le reste. Pour rebasculer côté Val, soit télésiège de Fraisse en dessus, vous pouvez même carrément vous barrer tout de suite ou récupérer le télésiège de Tuf et arriver au sommet de Tauvière pour redescendre gravitairement du côté de Val. On l'a dit, ouverture complète ce matin, pas grand chose à signaler sur le bike park. On a toujours la piste Kamasiu Trail qui est une piste très engagée, hein, piste noire qui est toujours fermée. On a eu gros orages en fin de semaine dernière qui ont un petit peu endommagé cette piste. Elle sera forcément fermée jusqu'à la fin de la saison. Pour le reste, tout est ouvert. On note également nos pistes enduro qui vous permettent de descendre du côté de Tignes 1800 et des Brévières. Si vous êtes équipé, vous n'hésitez pas à en profiter. Vous avez même la petite navette de la station de Tignes qui vous ramène, vous et votre vélo, des Brévières jusqu'à Tignes-le-Lac. Et puis là, vous pourrez emprunter les remontées mécaniques et basculer à Val, hein, pour rentrer au bercail et en temps et en heure. Hein. Les derniers retours, c'est 16h45. Voilà, tu sais tout, frère.
0: Et c'est tout, parfait. Merci beaucoup, Olivier. On se retrouve demain.
1: Avec plaisir. Salut, à demain.
0: Ciao, à demain.

0: Il est 9h30, toutes les infos de la planète sport avec Louis Crépeau. Bonjour Louis.
1: Bonjour, bonjour à tous. C'est l'exploit français en tennis, c'est le début de saison contrarié du PSG et puis la victoire dans la douleur des Bleus du basket. On fait le tour complet de l'actu sport. Et on démarre avec le tennis. Il signe la plus grosse performance de sa carrière. Arthur Fils a remporté cette nuit le Masters 1000 de Cincinnati. Exploit du français qui l'emporte en 3-7 face à l'américain Francis Tiafoe. Après une semaine idéale, il devient à 22 ans le 5e français seulement à remporter un tournoi de cette catégorie, le premier depuis Joe Wilfried Tsonga en 2014. À la une également le football, Paris accroché en Ligue 1, le PSG démarre son championnat par un match nul 2-2 à Rennes. Les champions de France en titre sont revenus au score en toute fin de match grâce à un doublé de leur recrue Ferran Torres. En face, Rennes peut avoir des regrets, mais le gardien Brice Samba retient la bonne entrée en matière de son équipe. Écoutez.
2: C'est bien sûr qu'on voulait gagner, en plus avec le scénario du match, quand tu mènes 2-0, t'as envie de remporter la victoire, mais un nouveau champion du monde dans notre championnat, donc on a vu toute sa qualité, même si je pense que ces deux buts sont largement évitables, voilà, avec peut-être un peu plus de concentration ou de fraîcheur, je pense qu'on aurait pu éviter, mais bon, dans l'ensemble c'est une belle performance, voilà, face au double champion d'Europe, on va pas faire la fine bouche, c'est un point, on est déçus forcément, mais c'est comme ça, c'est un point qu'on avance.
1: Un match qui fait suite aux victoires un peu plus tôt de Lille 2-0 contre Angers et de Monaco 1-0 face au Havre. Marseille est le premier leader de cette saison de Ligue 1. Du basket, les Bleus se sont fait peur mais s'imposent contre la Serbie hier soir. Après leur défaite à Belgrade, jeudi, les coéquipiers de Victor Wembanyama ont compté près de 20 points d'avance à la pause avant d'être rejoints. Ils l'emportent finalement 91-90. Prochain rendez-vous jeudi contre la Slovénie pour les qualifications du Mondial 2027. Et puis en cyclisme, la suite de la Vuelta, Matthew Brennan s'est imposé au sprint sur la deuxième étape à Manosque. Tadej Pogacar conserve le maillot rouge de leader. Aujourd'hui, troisième étape en pays catalan entre Gruissant et Font-Romeu. Voilà pour l'actu sport, je vous souhaite une très belle journée.
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0: Eh ben oui, une belle journée aujourd'hui sur les montagnes de Val d'Isère ou celles de Tignes. En tout cas pour cette journée, hein, puisque ce soir ça va se gâter un petit peu. Le temps sera sec, ensoleillé partout, légèrement voilé à la mi-journée, avec des cumulus en montagne. Mais la journée va être à nouveau très chaude, en tout cas au niveau des températures. On le voit sur le thermomètre, ça grimpe assez vite. Nous avons déjà 14,1 degrés dans le centre de Val, 12,4 degrés en Haute-Solèze et 11,2 degrés en haut du Bay Park. Et puis voilà, il y a un petit vent modéré à 3000 mètres d'altitude toute la journée, secteur sud-ouest, et une nouvelle dégradation orageuse active va passer dans notre ciel, apportant vers 20h-21h un fort coup de vent à l'avant, passage pluvieux-orageux ensuite, pluie et orage intense, mais qui traverse rapidement la Savoie pour la quitter après une ou deux heures du matin. Donc voilà, pas d'inquiétude pour cette belle journée. On repart en musique pour la dernière demi-heure de cette matinale avec un artiste local, Bruno Campiglia. Il est dans son centre de vacances, mais il chante, il en est à son troisième album. On adore sur Val d'Isère, La fin des élites.

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1: Il est l'heure de monter sur notre Bike Park avec Maxime Higel, le patron des Back Patrol. Salut Max.
2: Salut Fred.
1: Alors, c'est une belle journée aujourd'hui. Il y a eu un petit peu de pluie qui a collé un peu la poussière il y a quelques jours, mais c'est plus vraiment le cas. Aujourd'hui, on va devoir un petit peu se méfier de ça. Il y a un petit vent modéré toute la journée, mais je pense qu'il n'est pas bien fort. On ne nous donne pas de vitesse, mais ça devrait bien se passer. Et on va découvrir avec toi aujourd'hui, eh bien, encore le domaine de descente en vélo de notre beau Bike Park.
2: Oui. Bah oui, hier on a fait le point sur les descentes. Aujourd'hui, on peut parler des parcours e-bike ou de ce que tu veux, en fait, dis-moi.
1: Alors, on va parler de la First Ride. Tiens, tu me disais qu'elle était fermée hors antenne il y a quelques instants parce qu'il y a des travaux cette semaine.
2: Oui, alors il y a des travaux, effectivement, avec une pelle mécanique sur des travaux de canalisation avant l'hiver. C'est des choses qui peuvent se faire que maintenant. Et donc, on ferme la mini-descente bleue. Et ça devrait durer au moins, je pense, toute la semaine. Donc on peut toujours s'entraîner sur le plateau ludique, sur la montée verte, sur la descente verte, pardon. Mais voilà, il faudra respecter la signalétique. Là, on est en train de la mettre en place. Donc on va fermer en fonction de l'avancée des travaux. Et voilà, donc ça c'est une contrainte et on est obligé de faire avec.
1: Très bien. Alors sur notre beau domaine, quand on commence, parce que ça y est, là les gens sont, nos amis vacanciers sont arrivés depuis quelques jours, ils ont eu le temps de prendre contact avec leur vélo. Direction le téléphérique de l'Olympique qui ouvre d'ailleurs à 9h45 pour profiter du domaine. Et ensuite, on le disait hier, les pistes sont classées par couleur, par difficulté. Et on va découvrir, allez, parlons des pistes d'enduro.
2: Oui, on peut parler des pistes d'enduro, on peut parler des types de descente aussi, on peut parler de tout.
1: Allons-y.
2: Donc on a trois parcours enduro. L'enduro, c'est une discipline un peu plus technique sur des sentiers moins préparés que les pistes de descente, avec moins de virages relevés, de sauts et d'aménagements. C'est une pratique du vélo, on va dire, plus naturelle, plus technique, plus exigeante. Les parcours enduro commencent au niveau rouge. Et c'est rouge et noir, principalement. Et donc, ce sont des parcours très exigeants. Et il faut avoir un sacré bagage technique pour être à l'aise dessus. Donc, sur ces parcours enduro, si vous avez une petite expérience niveau bleu, ça va être technique quand même, d'être sur ces parcours enduro. Et puis ensuite, on a des pistes de descente. On en a parlé vite fait hier. Elles sont au nombre de 5. On a une descente verte Popeye, donc qui est une piste d'initiation à la descente. On part du principe que pour être à l'aise sur cette Popeye, il faut déjà savoir faire un peu de VTT, savoir être équilibré, gérer son freinage. Et si on ne sait pas tout ça, on peut le faire avec un moniteur qui aura tous les codes et toutes les méthodes pour vous apprendre à être sur votre vélo, avoir la bonne position, les bons réflexes, quand est-ce qu'on freine. Bien sûr, on freine des deux freins, mais ça se dose. On ne freine pas juste du frein arrière parce que
1: ça c'est une légende.
2: Ça fait déraper le vélo.
1: Ouais.
2: Ah oui, c'est une légende. C'est tout à fait une légende.
1: C'est bon de le dire, ça.
2: Mais on voit encore beaucoup de débutants qui font cette erreur parce qu'ils ont eu cette mauvaise information. Et voilà. Je disais sur cette Popeye, 15 km, une piste de descente verte, sans pente raide, sans difficulté particulière, pas d'obstacle, pas de saut, pas de choses comme ça. Et voilà. Ensuite, on peut basculer sur les deux pistes bleues, Flowy Jumper et puis Blue Lagoon. Blue Lagoon, c'est notre deuxième piste bleue qui se trouve sous le télésiège de Borsa. Et c'est Blue Lagoon qu'on doit prendre pour basculer sur Tignes, au col de Fraisse, ou redescendre sur Val d'Isère en finissant par Flowy Jumper. Ces deux pistes bleues, on corse le niveau de difficulté par rapport à la verte. On rajoute des sauts qui sont tous optionnels.
1: C'est-à-dire qu'on peut les contourner, il y a des échappatoires.
2: Oui, il y a des échappatoires où on peut les enrouler. Il faut juste lire la signalétique, on peut les enrouler, c'est-à-dire sans décoller les roues du sol, on peut franchir ces obstacles sans problème.
1: On amortit, comme en ski d'ailleurs, quand on plie les jambes.
2: Voilà, on ralentit et puis tout se passe bien. Et ensuite, on corse le niveau de difficulté en passant sur la rouge de Fastwood, qui c'est déjà plus engagé. Hein, faut vraiment mieux maîtriser le vélo. Faut vraiment être à l'aise sur les bleus pour pouvoir aller sur les rouges. Tout de suite, le niveau de difficulté de bleu à rouge augmente vraiment.
1: Il n'y a pas d'orange entre les deux.
2: Non. Et puis, ensuite, on a la noire, Belvard, notre piste noire sur laquelle on a bien travaillé la semaine dernière pour la partie basse. Et cette piste noire, on a un niveau de difficulté vraiment supérieur par rapport à la rouge. On est plus dans la pente. Il faut être précis sur cette trajectoire, vraiment très précis. Donc voilà, mais c'est progressif et on commence par, si on ne sait pas, on commence par la verte.
1: Et oui, parce que la Belvard, vous avez rajouté le H, il y a le mot hard dedans, hein, pour le côté
2: noir. Exactement, c'est un petit jeu de mots visuel.
1: Et oui, complètement. Et du coup, on comprend bien que tout comme l'hiver avec le ski, il est bon de prendre, pourquoi pas, une petite initiation, un petit cours, un petit moniteur, quelques heures, pour justement apprendre les bons réflexes, savoir comment freiner, comment enrouler tous ces gestes techniques pour pouvoir évoluer justement, hein, et progresser. Quelques cours, et puis après, toutes les montagnes sont à vous.
2: Exactement, c'est tout simple, t'as fait ça.
1: Eh ben super. Un petit conseil du jour.
2: Un petit conseil du jour, d'en profiter ce matin parce que le vent va se renforcer dans l'après-midi.
1: Ouais.
2: Mais au-delà de ça, il n'y a pas vraiment de. Oui, ça va être une belle journée pour faire du VTT.
1: Ça va être une super journée, oui. Il y aura un petit peu de pluie cette nuit, donc demain au micro, je suis sûr que tu vas être très heureux parce que il va faire beau, mais il y aura eu de la pluie dans la nuit. Donc ça va être donc je te souhaite une bonne nuit. Et une bonne journée à toi et toute ton équipe sur notre bike park. Merci beaucoup. À demain.
2: Merci. À demain.

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0: 9h50, les infos à Valine préparées et présentées par Agathe. Rebonjour Agathe.
4: Rebonjour Frédéric, voici les infos à Valine de ce lundi 24 août. Mais avant, voici la météo observée. À 7h, le ciel bleu était accompagné de quelques nuages. Côté température, il faisait 11 degrés dans le village et 8 degrés à Solèze. Pour les routes, rien à signaler. Hier après-midi, aux alentours de 15h30, l'hélicoptère de la sécurité civile et les sapeurs-pompiers de Val d'Isère sont intervenus sur le col de l'Iseran. Un cycliste qui ne portait pas de casque a chuté lors de la descente. La victime a été transférée à l'hôpital de Bourg-Saint-Maurice pour un bilan de santé. Il est rappelé qu'il est fortement recommandé de porter un casque lors des sorties en vélo. La première édition du Marathon des Sables Crazy Loops s'est terminée sous le soleil hier matin aux alentours de 10h30 avec un total de 249 participants dont 200 courageux trailers à avoir réalisé 24 heures de boucle sur 5 km autour du lac de l'Ouillette. Pour le format de 3 heures, Ludivine Foucard a réalisé 3 boucles soit 13,6 km et Fabrice Orkisveski une de plus pour 18 km. Mathilde Chamaillard réalise 10 boucles, 45,3 km en 6 heures et Clément Gindrier 11 boucles, soit 49,9 km. Pour le 9 heures, Pauline Orsi fait 11 boucles, donc 49,9 km et Jules Schneider 15 boucles, soit 68 km. Océane Boisson réalise 9 boucles, 40,1 km en 12 heures et Denis Beltrami 19 boucles, soit 86,2 km. Enfin, pour les 24 heures, chez les handisports hommes, Romain Chevillard réalise un total de 18 boucles, soit 91,7 km, suivi de l'Italien Federico Rossi avec 8 boucles et Jean-Michel Bernard avec 6 boucles. En équipe, c'est la Caldas Race Team du Portugal qui s'impose en 75 tours. Pour les femmes, Apolline Charpentier fait un total de 37 boucles, soit 147 km, suivi de la néerlandaise Nancia Bijsma avec 33 boucles et la polonaise Susanna Smikiel avec 25 boucles. Enfin, chez les hommes, Selim Deterpini remporte une nouvelle fois la victoire en battant son record avec 43 boucles, soit 172,4 km, suivi de Thomas Médard avec 36 boucles et Baptiste Billot avec 34 boucles. L'ambiance festive et conviviale était au rendez-vous hier à l'occasion de la fête du lac de l'Ouillette. Environ 180 habitués à Valin ont pu profiter de la fête et de la pêche à la truite. En fin de matinée, le lac s'est transformé en guinguette avec un repas en musique grâce au groupe pop-rock Les Gens de l'Ouillette où le public a pu se laisser emporter par la musique et quelques danses de rock. Comme chaque année, cette fête est l'occasion pour les passionnés de pêche et les avalins de se retrouver dans un moment convivial autour du lac. Une dizaine de seniors du CCAS étaient également invités, ainsi que des élus et des acteurs de la station. Une belle fête avec le soleil au rendez-vous pour clôturer la saison d'été. Hier s'est tenue la 7e édition du Terre Boule. 30 équipes ont pu participer en claquettes chaussettes au tournoi de pétanque fun et décalé sur la place des Tolomites. Après plusieurs matchs intenses et qui se sont terminés vers 20h, ce sont Francis et Guy qui remportent la victoire. Les STV nuls ont fini 2e du podium, suivi des José et des Bêtises de Cambrai. La plus belle paire de claquettes a été décernée à Alex et le meilleur déguisement au Frida Boule. D'autres animations ont été proposées tout au long de la journée comme un chamboule-tout et le lancer de claquettes avec deux gagnantes, Laura et Sandrine. Dans l'agenda du jour, retrouvez au cinéma Le Splendide à 18h La Fille dans les Nuages, suivi à 21h Vaiana. Vivaldi est ouvert de 10h à midi et de 15h à 18h. La Mairie est ouverte de 9h à midi et de 14h à 18h. La Médiathèque est ouverte de 14h à 18h. La Centrale de réservation est ouverte de 9h à 19h. L'Office de tourisme est ouvert de 8h30 à 19h30. Le Centre aquasportif est ouvert de 10h à 21h. L'Acrobranche vous accueille de 10h à 19h. Et enfin, la pêche au lac de Louillette est ouverte de 6h30 à 18h. C'est la fin des infos Avaline. Retrouvez dans quelques instants Frédéric. Je vous souhaite un bon début de semaine et à demain.
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0: Il est 10h, un point sur l'actu national et international avec Clémence Lobary. Bonjour Clémence.
1: Bonjour à tous, on vient de l'apprendre. Philippe Bouvard est mort, le journaliste et animateur radio est décédé aujourd'hui à l'âge de 96 ans. Il a notamment présenté l'émission populaire Les Grosses Têtes pendant 37 ans. Philippe Bouvard a également marqué les esprits à la télévision avec son émission Le Petit Théâtre de Bouvard, diffusé entre 1982 et 1987. Un nouveau candidat dans la course à 2027, Raphaël Glucksmann, a officialisé hier soir sur TF1 sa candidature à l'élection présidentielle. Le cofondateur de Place Publique a également confirmé son intention de participer à la primaire co-organisée par son parti et les socialistes en octobre. L'eurodéputé âgé de 46 ans part favori de ce scrutin auquel plusieurs socialistes comme Ségolène Royal ou les députés Philippe Brun et Jérôme Guedj souhaitent participer en attendant une éventuelle candidature du premier secrétaire Olivier Faure. Et conséquence de cette annonce, Léa Salamé doit honorer sa promesse. La compagne de Raphaël Glucksmann quitte le journal de 20h de France 2. Elle l'avait annoncé en février dernier lors de son audition face à la commission d'enquête sur la neutralité et le financement de l'audiovisuel public. Léa Salamé conserve toutefois l'animation du talk show Quelle époque chaque samedi soir sur France 2. Le chèque énergie sera bien reconduit dans le prochain budget. C'est l'annonce ce matin sur LCI de la porte-parole du gouvernement Maud Bréjon. Elle a également assuré que l'exécutif travaille à une reconduction des aides pour les secteurs les plus exposés à la hausse du carburant au-delà du 31 août. Le budget qui est au cœur du Conseil des ministres de rentrée. Un retour au travail ce matin après un été très agité, notamment à cause de la canicule et des incendies qui ont touché la Gironde, les Landes ou encore le Var. SOS Méditerranée dénonce un harcèlement en mer croissant envers migrants et navires de sauvetage. L'ONG de sauvetage en mer pointe notamment du doigt la coopération européenne avec les autorités libyennes en matière de dissuasion migratoire. De nouvelles intempéries attendues aujourd'hui. 16 départements du centre, du sud-ouest jusqu'au sud-est sont placés en vigilance orange aux orages. Et puis le tennis, il signe la plus grosse performance de sa carrière. Arthur Fils a remporté cette nuit le Masters 1000 de Cincinnati. Excellente matinée à tous.
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0: Allez, un dernier petit coup d'œil vers le ciel qui est encore bien bleu ce matin. Le temps est sec et ensoleillé partout. En tout cas pour ce matin, hein, légèrement voilé à la mi-journée avec des cumulus en montagne. La journée de nouveau agréable au niveau des températures. Isotherme 0 degré qui remonte vers 4200 mètres. Un petit vent si vous allez sur le bike park ou en randonnée. De secteur sud-ouest, il sera modéré à 3000 mètres, mais il soufflera toute la journée. Et puis une nouvelle dégradation orageuse active va passer. C'est dans la nuit de ce soir à demain, apportant vers 20h, 21h, un fort coup de vent à l'avant. Passage pluvieux orageux ensuite, pluie et orage intense, mais qui traverse rapidement la Savoie pour la quitter après 1 ou 2 heures du matin. Ce qui nous donne pour demain un temps perturbé de la nuit qui s'évacue par l'est en cours de nuit. Ciel couvert au petit matin, humide en montagne avec du brouillard en début de matinée. Et puis le retour rapide de belles éclaircies. Haute montagne, plus tardive en moyenne montagne avec des nuages qui s'accrochent jusqu'en mi-journée aux pentes. Ça sera assez nuageux avec quelques cumulus l'après-midi. Et les températures resteront agréables. D'ailleurs, nous avons 15,9 degrés actuellement dans le centre de Val, 12,5 degrés du côté du sommet de Solèze, 10,9 degrés du côté du sommet de Bellevarde. C'est la fin de cette matinale. Merci beaucoup d'avoir pris le petit déjeuner en notre compagnie. Tout à l'heure, dans l'après-midi, on vous retrouve avec bien sûr la chronique Nature, les coups de cœur de la Maison de Val et puis David pour évoquer toutes les animations de demain. Comme ça, vous ne ratez rien. Et puis moi, je vous donne rendez-vous à 7h30 demain matin pour le petit déjeuner. Passez une excellente journée. À demain.

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1: Bonjour à tous, il a marqué le monde de l'audiovisuel. Philippe Bouvard est mort aujourd'hui à l'âge de 96 ans. Il a notamment présenté l'émission populaire Les Grosses Têtes pendant 37 ans. Philippe Bouvard a également marqué les esprits à la télévision avec son émission Le Petit Théâtre de Bouvard, diffusée entre 1982 et 1987. La vigilance orange aux orages s'étend. 18 départements sont en alerte orange du centre du sud-ouest jusqu'au sud. L'Aude et les Pyrénées-Orientales sont désormais concernés. Déjà hier soir, de violentes intempéries se sont abattues sur les Landes, provoquant des incendies et des inondations. Cette nuit, 7500 foyers étaient privés d'électricité dans le département. Le gouvernement, de nouveau en ordre de bataille. Emmanuel Macron préside ce matin le Conseil des ministres après les vacances. Il s'agit de la dernière rentrée pour le chef de l'État. Et parmi les dossiers chauds, le budget 2027. Il devrait notamment prévoir une reconduction du chèque énergie. C'est l'annonce ce matin sur LCI de la porte-parole du gouvernement, Maud Bréjon. Elle a également assuré que l'exécutif travaille à une reconduction des aides pour les secteurs les plus exposés à la hausse des prix des carburants au-delà du 31 août. Yannick Jadot annonce son soutien à Raphaël Glucksmann. Le cofondateur de Place Publique a officialisé hier soir sur TF1 sa candidature à l'élection présidentielle. Il a également confirmé son intention de participer à la primaire co-organisée par son parti et les socialistes en octobre. Une nouvelle réunion de la coalition des volontaires. L'Ukraine accueille aujourd'hui ses principaux soutiens européens. Une réunion coprésidée par Paris, Berlin et Londres. Kiev devrait en profiter pour demander des équipements de défense anti-aérienne alors que la Russie intensifie encore ses attaques. Chine, bientôt en bourse à Hong Kong. La plateforme chinoise de vente de prêt-à-porter en ligne va faire son entrée sur le marché asiatique à partir du mardi 1er septembre. Elle vise ainsi une valeur boursière pouvant atteindre 23 milliards d'euros. Et puis, les Pays-Bas se retirent de l'Eurovision. Après une édition 2026 marquée par la participation controversée d'Israël, les Néerlandais estiment que le concours européen de la chanson n'est plus neutre. Excellente fin de matinée à tous. 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
1: Bonjour à tous, c'est d'abord prudence cet après-midi sur une large partie sud-ouest du pays. On attend des orages virulents. 18 départements seront en vigilance orange. Ce sera dès 14h sur le Lot-et-Garonne et sur le Gers. Météo France prévoit un épisode très violent avec de fortes pluies, des chutes de grêle et de puissantes rafales de vent. Les orages vont ensuite gagner l'ouest du massif central et le sud-est en fin d'après-midi et dans la soirée. Et des averses orageuses ont déjà fait pas mal de dégâts sur les Landes hier dans la soirée. Plus de 150 interventions des secours, une vingtaine de communes touchées. Ce matin, plus de 7500 foyers étaient privés d'électricité et de nombreuses routes encore coupées, notamment dans le secteur de Peyrorade. Le gouvernement fait sa rentrée avec la préparation du budget 2027 au menu ce matin du premier conseil des ministres présidé par Emmanuel Macron. Le chef de l'État qui reçoit depuis hier à Paris le prince héritier d'Arabie Saoudite Mohamed Ben Salman. Un dîner d'État est prévu ce soir à l'Élysée. Une rentrée politique alors que la campagne de la présidentielle est lancée avec l'annonce de la candidature hier de Raphaël Glucksmann qui va participer à la primaire du PS et de place publique prévue début octobre. L'eurodéputé a aussi reçu ce matin le soutien d'un ancien candidat à la présidentielle, l'écologiste Yannick Jadot. Plus de 6 milliards d'euros pour l'Ukraine. L'Union européenne débloque une nouvelle enveloppe pour renforcer sa défense aérienne et exprime son soutien indéfectible au pays alors que la coalition des volontaires se réunit en début d'après-midi à Kiev autour de Volodymyr Zelensky, le président ukrainien. Le nouveau premier ministre britannique Andy Burnham est sur place. Enfin, de très nombreux hommages après l'annonce de la disparition de Philippe Bouvard. Le journaliste de radio et emblématique animateur des Grosses Têtes est mort à Cannes ce matin. Il avait 96 ans. Le maire de la ville, David Lisnard, écrit sur X: la France perd l'une de ses plus grandes voix, exigeante, espiègle et talentueuse. Pour Michel Drucker, Philippe Bouvard laissera une trace indélébile. Et c'est la fin de cette édition. Bonne journée à notre écoute.

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1: Bonjour à toutes et tous. Pas de hausse d'impôts pour les Français, c'est ce que promet la porte-parole du gouvernement pour l'an prochain. Maud Bréjon a fait le point à la sortie du premier conseil des ministres après la pause estivale. Réunion présidée par Emmanuel Macron pour évoquer notamment la préparation du budget pour 2027. Un séminaire gouvernemental aura lieu dès lundi prochain pour évoquer ces questions budgétaires. Maud Bréjon annonce aussi l'interdiction des téléphones portables dans les lycées. La mesure pourra être effective dès cette rentrée. Et un peu plus d'une semaine avant la métropole, c'est aujourd'hui la rentrée scolaire à Mayotte. Retour en classe pour 120 000 élèves dans l'archipel, encore marqué par le passage dévastateur du cyclone Chido en décembre 2024. Des mobilisations de parents d'élèves ont lieu pour dénoncer la lenteur des réparations. Le Premier ministre Sébastien Lecornu sera lui en déplacement à Mayotte mercredi et jeudi. Dans l'actu également, vigilance renforcée face aux orages. 18 départements en alerte, du Massif central jusqu'au sud-ouest et au sud-est. L'Aude et les Pyrénées-Orientales se sont ajoutées à la liste de Météo France ce matin. La SNCF annonce l'interruption totale du trafic à partir de 14h sur les grands axes du sud-ouest pour garantir la sécurité des personnels et des voyageurs. Dans les Landes, après les orages d'hier soir, il y a encore près de 3000 foyers privés d'électricité, selon le dernier bilan de la préfecture. La France perd une figure libre, une grosse tête. Les mots d'Emmanuel Macron après la mort de Philippe Bouvard ce matin. Le président salue celui qui, dit-il, aura accompagné des générations de Français par sa voix, son esprit, sa liberté de ton et son humour. Emblématique homme de radio, Philippe Bouvard avait 96 ans. Et puis en tennis, après son sacre à Cincinnati, Arthur Fils fait un gros coup au classement ATP. Il gagne 10 places et est désormais 11e joueur mondial. C'est seulement le 5e Français à remporter un Masters 1000. Prochain rendez-vous pour Arthur Fils, l'US Open, dernier grand chelem de la saison qui débute dimanche prochain. Voilà pour le point sur l'actualité de la mi-journée. Très bon début d'après-midi.

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1: Bonjour à tous. La rentrée ce matin pour le gouvernement avec le premier conseil des ministres. Il était notamment consacré aux questions budgétaires en vue des discussions à venir et la porte-parole du gouvernement indique qu'une copie de départ du budget 2027 sera proposée au Parlement. Maud Bréjon précise que le gouvernement ne prévoit pas de hausse d'impôts. Écoutez.
2: Ce que l'on souhaite, c'est que l'effort soit réparti le plus équitablement possible entre les différentes forces vives qui composent ce pays. Nous avons pris quelques engagements, nous aurons l'occasion d'en prendre d'autres, parmi lesquels, effectivement, pas de hausse d'impôts pour les Français. Et je pense notamment aux classes moyennes, je pense notamment aux Français qui travaillent. Nous sommes dans un pays qui est déjà extrêmement fiscalisé, plus que la majorité de nos voisins européens. Il ne serait pas, en tout cas, c'est notre position, ni raisonnable, ni souhaitable, ni admissible pour nos concitoyens, d'aller vers davantage de fiscalité.
1: Et la porte-parole du gouvernement indique aussi que le chèque énergie sera reconduit et que l'interdiction des téléphones portables dans les lycées sera effective dès la rentrée. Une réunion de la coalition des volontaires en Ukraine. Les pays soutiens de Kiev se retrouvent autour de Volodymyr Zelensky. Emmanuel Macron y participe en visioconférence. Et sur X cet après-midi, le président salue un peuple qui défend sa liberté, sa souveraineté, son avenir. Le chef de l'État resté à Paris, où il reçoit depuis hier le prince héritier d'Arabie Saoudite, Mohamed Ben Salman. Des accords commerciaux doivent être annoncés et un dîner d'État est prévu ce soir à l'Élysée. SOS Méditerranée dénonce un harcèlement en mer croissant envers migrants et navires de sauvetage. L'ONG de sauvetage en mer pointe notamment du doigt la coopération européenne avec les autorités libyennes en matière de dissuasion migratoire. Et puis 18 départements du Sud en vigilance orange aux orages cet après-midi et ce soir. Du Gers à l'Allier, de la Dordogne à l'Aveyron, ainsi que ceux autour de la Méditerranée, des Pyrénées-Orientales jusqu'au Var. Météo France appelle à la prudence face à un épisode accompagné localement de phénomènes violents. Très bon après-midi.

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1: Bonjour à toutes, bonjour à tous. Les premiers orages éclatent sur le sud-ouest et Météo France prévoit un épisode violent avec localement de fortes pluies, des chutes de grêle et des rafales de vent à plus de 100 km/h. 18 départements sont placés en vigilance orange et ces orages vont peu à peu gagner l'ouest du massif central et le sud-est en fin d'après-midi et dans la soirée. Budget, canicule, piratage du fisc, téléphone portable interdit au lycée. Le gouvernement a fait le point sur les dossiers de cette rentrée lors du Conseil des ministres. Et la porte-parole assure que le gouvernement ne prévoit pas de hausse d'impôts pour les Français l'an prochain. Maud Bréjon ajoute qu'il va falloir réduire les dépenses de l'État et évoque une possible contribution raisonnable des retraités. Enfin, concernant la cyberattaque qui a touché le fisc cet été, un conseil de défense est annoncé pour la mi-septembre. Une attaque de piraterie a visé Tara, ce voilier consacré à l'exploration scientifique. La fondation Tara Océan l'annonce aujourd'hui, mais les faits ont eu lieu jeudi dernier en Papouasie-Nouvelle-Guinée. L'équipage a été menacé par une dizaine d'individus armés. Plusieurs biens ont été volés, dont du matériel informatique. Vous l'avez peut-être constaté, la pub arrive sur ChatGPT. Sa maison mère, OpenAI, étend à partir d'aujourd'hui ses encarts publicitaires à une trentaine de marchés en Europe, dont la France. Des publicités pourront donc désormais apparaître dans les réponses de l'agent conversationnel en lien avec vos demandes. Les médias français sont en deuil. C'est par ces mots que débute le communiqué de l'Élysée qui rend hommage à Philippe Bouvard, mort ce matin à 96 ans. Pour le président de la République, il incarnait une forme de liberté de ton à la française. Le journaliste avait révélé de nombreux humoristes dans son émission Le Théâtre de Bouvard, comme Les Inconnus et Muriel Robin. Et puis on apprend aussi la disparition du comique belge Noël Godin, surnommé l'Entarteur. Il s'était fait connaître en entartant des personnalités publiques, notamment Bill Gates, Patrick Bruel, Nicolas Sarkozy et à de très nombreuses reprises Bernard-Henri Lévy. Noël Godin avait 80 ans. C'est la fin de ce flash. Bon après-midi. 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
1: Bonjour, bonjour à tous. Un séminaire gouvernemental l'a prévu lundi prochain. Le Premier ministre rassemblera son équipe pour évoquer la cybersécurité, les canicules à répétition et les incendies de cet été, ou encore la préparation du prochain budget. Un budget marqué par la tension des finances publiques, selon la porte-parole du gouvernement à l'issue du Conseil des ministres ce matin. Maud Bréjon assure que l'effort devra être réparti, mais n'envisage pas de nouvelles hausses d'impôts pour les Français. Maud Bréjon qui a aussi réagi à ce sondage d'Harris Interactive publié aujourd'hui et qui annonce un possible second tour entre Jean-Luc Mélenchon et Marine Le Pen à l'élection présidentielle l'an prochain. Selon la porte-parole du gouvernement, le rassemblement du bloc central est une nécessité vitale pour le pays. Depuis la réunion, Édouard Philippe lui aussi a réagi, évoquant un risque réel et sérieux d'un duel entre le Rassemblement national et la France insoumise. Dans l'actu également, le trafic des trains perturbé cet après-midi sur plusieurs lignes du sud-ouest. En cause, les orages violents en cours de l'Occitanie jusqu'au Massif central. Ils vont ensuite se déplacer autour de la Méditerranée en fin de journée. Au total, 18 départements sont en vigilance orange aux orages. L'épisode doit se terminer dans la soirée. Jamais les océans n'avaient été aussi chauds sur la planète, avec une température moyenne relevée samedi dernier de 21,1 degrés selon l'observatoire européen Copernicus. Un record absolu lié au dérèglement climatique et au phénomène El Niño, particulièrement intense cette année. La coalition des volontaires rassemblée à Kiev cet après-midi, alors que l'Ukraine fête l'anniversaire de son indépendance. « On ne soumet pas un peuple libre », déclare Emmanuel Macron. Le président du Conseil européen, Antonio Costa, assure que l'Union européenne est prête à accueillir l'Ukraine en son sein. L'UE a aussi annoncé débloquer 6 milliards d'euros pour soutenir la défense aérienne ukrainienne. Et puis en cyclisme, le Tour d'Espagne est encore en France. Aujourd'hui, la troisième étape de la Vuelta est partie de Gruissan dans l'Aude, direction Font-Romeu dans les Pyrénées. Et demain, le peloton sera en Andorre. Voilà pour l'info. Bon après-midi.

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1: Bonsoir à tous. La Corse, à son tour, placée en vigilance orange aux orages. Au total, 20 départements du Sud sont concernés par cette alerte de Météo France qui prévoit des phénomènes localement très violents. Une dégradation orageuse d'ampleur traverse le pays depuis le milieu d'après-midi. Elle doit gagner le Massif central et le Sud-Est d'ici ce soir, puis la Corse dans la nuit. Météo France annonce des rafales de vent qui pourront aller jusqu'à 130 km/h sur les côtes de la Méditerranée. Le plafond des franchises médicales va passer à 140 €, une conséquence selon le gouvernement de l'inflation. Il était jusqu'ici de 100 € et dans le détail, ce sera 70 € pour les consultations et 70 € pour les médicaments, les actes paramédicaux et le transport sanitaire. La mesure doit entrer en application le 1er octobre. La loi visant à interdire les téléphones portables au lycée dès la rentrée vient d'être promulguée par le chef de l'État. Emmanuel Macron estime que protéger les enfants des dérives des écrans ne peut plus attendre et il assure sur le réseau X que cette interdiction va permettre de retrouver la sérénité de l'apprentissage. Et ce sujet a été évoqué lors du Conseil des ministres ce matin, le premier après la pause estivale. La porte-parole du gouvernement indique également que le projet de budget du gouvernement pour 2027 ne comportera pas de hausse d'impôts pour les Français. Maud Bréjon ajoute qu'il va falloir réduire les dépenses de l'État et des ministères et elle évoque une possible contribution raisonnable des retraités. Encore de nombreuses réactions après la mort de Philippe Bouvard ce matin. Emmanuel Macron a salué celui qui, dit-il, aura accompagné des générations de Français par sa voix, son esprit, sa liberté de ton et son humour. Emblématique homme de radio, Philippe Bouvard avait 96 ans. Et puis on a aussi appris cet après-midi la disparition de l'entarteur Noël Godin, le comique belge qui lançait des tartes à la crème au visage de personnalités pour dénoncer leur arrogance. Parmi ses cibles, Nicolas Sarkozy, Patrick Bruel, Bill Gates et sa favorite Bernard-Henri Lévy. Et c'est la fin de ce rendez-vous d'information. Bonne fin d'après-midi à notre écoute.
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3: Bonne soirée à l'écoute de Radio Val d'Isère. Votre météo pour cette nuit et pour demain, et bien ce soir, une nouvelle dégradation orageuse arrive, va passer dans la nuit, précisément entre 20 et 21 heures, va nous apporter un fort coup de vent à l'avant. Passage pluvieux-orageux ensuite, pluie-orage intense, mais qui traverse rapidement la Savoie pour la quitter après 1 ou 2 heures du matin. Pour la journée de demain, le temps perturbé de la nuit s'évacue par l'est en cours de nuit. Ciel couvert au petit matin, humide en montagne, avec du brouillard en début de matinée, puis retour rapide des belles éclaircies, en haute montagne tout d'abord, plus tardivement en moyenne montagne, avec des nuages qui s'accrochent jusqu'à la mi-journée aux pentes, assez nuageux partout, en cumulus l'après-midi, mais les températures vont rester très agréables. Pour votre fin de soirée à Val d'Isère, notez que l'office du tourisme est ouvert jusqu'à 19h30, le centre aquasportif vous accueille jusqu'à 21h, et le cinéma Le Splendide dans la Maison de Val vous propose comme second film à 21h, Vaiana. Bonne soirée à l'écoute de Radio Val et rendez-vous demain matin, 7h30, pour la matinale.

0: Bonsoir David.
1: Bonsoir Fred.
0: Chaque soir à notre micro, tu passes nous voir pour évoquer ensemble les animations de demain. Il y a tellement de choses à faire demain, mais on va commencer par une balade botanique.
1: La balade botanique, ça c'est vraiment une super balade. Alors c'est pas une balade que vous allez pouvoir faire avec William, c'est une autre balade qui est développée ce mardi. Vous inscrivez maintenant à l'Office du Tourisme parce que les places sont limitées et vous allez partir avec Marie-Odile pour une balade botanique où elle va vous communiquer tout son savoir sur les différentes plantes qu'on peut retrouver. Où ça? Et bien du côté du Manchet, puisque le rendez-vous aura lieu au télésiège du Manchet, tout au bout de la vallée du Manchet. Vous allez retrouver ce télésiège et Marie-Odile vous y attend pour sa balade qui partira à 8h50.
0: Et puis William va vous proposer une rencontre avec les marmottes et les chamois.
1: De 18h à 19h, William est là pour vous renseigner et demain vous partez à la rencontre des marmottes et des chamois à la Grande Sassière. Le départ aura lieu à 9h sur la place de l'Office du Tourisme.
0: Nous avons un magnifique bike park à Val d'Isère, mais pour bien pratiquer le VTT à assistance électrique, mieux vaut le découvrir en bonne condition.
1: On s'est aperçu que certains montaient sur le bike park sans savoir faire du vélo. Alors, que cela ne tienne, on vous a préparé une sorte d'initiation. Vous allez retrouver William, vous allez retrouver Chloé dans une zone spécialement aménagée pour vous, où vous allez pouvoir avoir quelques trucs et astuces pour bien manier son vélo. Vous allez aussi découvrir comment est-ce qu'on fait avec un moteur électrique. La découverte du VTT à eux, ça se passe avec notre partenaire Comensal. C'est gratuit et c'est à 10h. Rendez-vous directement sur le toit du centre aquasportif.
0: Ce même centre aquasportif qui ouvre demain matin à 7h30 vous proposera dans l'après-midi un tournoi de basket.
1: Comme chaque mardi, un tournoi de basket 3 contre 3. Rendez-vous directement au centre aquasportif à 14h.
0: Et puis Chloé, l'animatrice sportive de Val d'Isère Tourisme, vous propose un concours de Molki.
1: Ça fait un petit moment qu'on n'a pas fait de Molki ici à Val d'Isère, donc on s'y remet à 14h30. Vous allez découvrir ce jeu d'habilité. Vous allez découvrir où ça? Près du télésiège du village à côté du mini-golf. C'est gratuit, on vous attend nombreux et nombreux. Je vous rappelle que c'est avec Chloé qui va vous attendre tous les jours pour différentes activités. Le Molki sera à l'honneur ce mardi 25.
0: Et puis un passage tout à fait événementiel, le Tour de l'Avenir traverse Val d'Isère pour grimper sur le plus haut col d'Europe.
1: Deux grands événements aujourd'hui, on va commencer par celui-là, le Tour de l'Avenir. Si vous êtes fan du Tour de France, alors vous êtes à la bonne place à Val d'Isère puisque nous accueillons l'arrivée du Tour de l'Avenir, spécifiquement au col de l'Iseran pour cette arrivée. Mais rassurez-vous, si vous êtes dans Val d'Isère, vous allez pouvoir les voir passer dans le centre de notre village puisque vous allez pouvoir les découvrir à partir de 15h17. C'est le Tour de l'Avenir, c'est la 61e édition de ce Tour de l'Avenir qui regroupe vraiment les meilleurs, les futurs champions du Tour de France. Vous allez pouvoir les découvrir dans le Tour de l'Avenir. C'est juste la catégorie en dessous du Tour de France. Et puis cette étape va parcourir une distance assez phénoménale puisqu'on ira de Châtillon-sur-Cluse au col de l'Iseran. Vous apercevrez qu'il y aura différentes routes qui seront fermées, notamment au niveau de Bourg-Saint-Maurice, toute la route qui mène jusqu'à Val d'Isère. Et puis dans Val d'Isère, il y aura des restrictions de circulation, notamment entre 13h et 17h dans le centre, mais aussi jusqu'au col de l'Iseran et ce jusqu'à 19h au niveau du col de l'Iseran. Donc des restrictions de circulation, mais j'ai envie de dire c'est pour la bonne cause puisque c'est les cyclistes que vous découvrirez sur les trottoirs ou directement au col de l'Iseran, puisque figure-toi Fred qu'on peut aller admirer également nos champions directement sur le col de l'Iseran. Comment faire, vas-tu me dire?
0: Eh bien tu vas nous détailler d'une organisation pour nos amis.

0: vacanciers pour pouvoir admirer ce passage du Tour de l'Avenir.
1: Alors bien sûr, les détails, si vous voulez vraiment vraiment en détail, il y a nos amis à l'Office du Tourisme qui vont vous donner vraiment tous les détails. Ce que je peux vous dire, c'est qu'on va organiser votre transport, on va affréter des bus pour que vous puissiez rejoindre le col de l'Iseran depuis la gare routière, mais aussi depuis le pont Saint-Charles, et puis on mettra en route le télécabine du Vallon qui vous permettra de vous rendre jusqu'au sommet et à proximité du col de l'Iseran où se trouvera, comme je viens de le dire, l'arrivée de cette 61e édition du Tour de l'Avenir. Profitez-en, c'est assez rare qu'on fasse une arrivée directement au col de l'Iseran. Donc n'hésitez pas et c'est gratuit bien sûr.
0: Et le voyage avec le télécabine du Vallon est un moment extraordinaire. Et puis on termine ce beau programme de mardi avec un concert.
1: Un concert événement, puisque dans le cadre du festival de jazz manouche organisé avec la communauté de communes de Haute-Tarentaise, nous accueillons ce mardi 25 août le Barcelona Gypsy Balkan Orchestra. Oui, un vrai groupe de jazz manouche comme vous les aimez qui sera là dans le cadre du festival. Vous allez pouvoir découvrir une troupe qui vit du jazz manouche. Vous allez découvrir de nombreux musiciens qui seront sur la scène de l'amphithéâtre de Verdure à partir de 17h30. Ce concert est complètement gratuit et on vous y attend très nombreux et nombreuses pour tous les amoureux du jazz.
0: Merci beaucoup David pour ce beau programme et bien sûr on se retrouve demain pour la suite des animations. À demain.
1: À demain Fred.

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0: semaine de vous présenter les coups de cœur de la Maison de Val. Et ce soir, j'ai le plaisir de recevoir Manali. Bonsoir Manali.
1: Bonsoir Frédéric, bonsoir à tous.
0: Et ce soir, tu vas nous parler de jeux.
1: Oui, aujourd'hui, je viens vous parler d'un jeu cultissime. Je viens parler de Street Fighter que nous avons sur la PlayStation 5.
0: Ah oui, parce que c'est un jeu qui remonte à 1987 dans la première édition.
1: Tout à fait. C'est le jeu de combat le plus vendu dans le monde depuis sa création, depuis la première version. Donc, comme tu viens de le dire, 1987, il avait été édité par Capcom à l'époque. Il faut savoir que son créateur, c'est une star internationale chez tous les gamers. C'est Takashi Nishiyama. Pardon à nos amis nippons s'ils nous écoutent pour la prononciation. Et celui que nous connaissons tous peut-être, c'est le jeu d'arcade qui était sorti, lui, en 1991. Alors, les jeux d'arcade pour les moins de 20 ans, voire les moins de 30 ans maintenant, c'était les bornes qu'on trouvait. On jouait debout, alors dans les bars, dans les lieux, dans les endroits où il y avait des billards, tout ça. Je sais pas si...
0: Oh, il y en avait beaucoup à Val d'Isère, oui.
1: Voilà, ça parle peut-être aux anciens d'Avalon.
0: J'ai quelques souvenirs.
1: Et le synopsis de Street Fighter, c'est quand même assez simple. C'est un tournoi qui se déroule dans le monde entier. Chaque lieu représente l'univers d'un personnage. Il y a le duo rival qu'on va trouver dans toutes les versions de Street Fighter, c'est Ryu contre Ken. Et Ryu contre Ken, ça veut dire quelque chose, parce que tous les deux, leur spécialité, c'est le karaté. Il y en a un qui est en kimono rouge, Ken. Il y en a un qui est en kimono blanc, Ryu. L'un est japonais et il pratique et il vit dans la tradition, il est brun. L'autre, il vient des USA, il est dans la vie moderne, il est blond, il est limite surfeur. Et c'est tout ce que représentait en fait cette antinomie des personnages à la création du jeu. Et puis dans ce jeu, il y a quelque chose qui est très important, c'est que pour la première fois dans un jeu de combat, il y avait une femme. Il y avait la fameuse chinoise Chun-Li. Il n'y avait jamais eu de personnage féminin. Les jeunes filles, à l'époque, pouvaient déjà mettre la pâtée aux garçons avec une fille, chose qu'on n'avait jamais vue avant. La nouvelle version, elle représente encore autre chose. Il y a beaucoup plus de parité. Il y a beaucoup plus de femmes, en fait. Maintenant, on est à la parité parfaite. Il y a beaucoup plus de diversité. Les personnages ont évolué. C'est-à-dire que maintenant, il y a un personnage américain, il y a une amérindienne, voilà. Toute l'évolution de la société, Street Fighter l'a pris en compte à chaque fois, dans chacune de ses nouvelles versions. Et puis, le corps des femmes, pour la première fois aussi, on le voit, sont pas des corps Barbie, sont des femmes qui sont musclées, qui sont fortes, qui ont des proportions qu'on trouve dans la vraie vie. Et ça, c'est quand même très très nouveau. Chose qu'on ne voyait pas dans les jeux vidéo. Souvenez-vous, ceux auxquels on jouait dans les années 90 et 2000, les femmes étaient vraiment avec des dimensions qui n'existent pas. Et puis pourquoi c'est un bon jeu? Pourquoi il faut venir y jouer? Parce que Street Fighter, c'est notre Madeleine de Proust à tous. On a tous joué à Street Fighter avec nos frères, avec nos sœurs, avec nos cousins. On a tous fait des tournois à la maison, avec les copains, avec les voisins. Ça reste un jeu qui peut plaire à tout le monde parce que la formule de base, c'est un contre un. On s'affronte, trois combats, si on en gagne deux, on a la victoire. Et puis, il y a le nouveau graphisme qui est quand même très très beau. Et c'est quelque chose qui maintenant est devenu intergénérationnel parce que ceux qui ont connu les premières éditions se reconnaissent dans le nouveau jeu et peuvent initier les plus jeunes. Alors, je précise tout de même qu'on ne joue pas à Street Fighter avant 12 ans. Voilà.
0: Si on n'est pas équipé à la maison, on est en vacances à Val d'Isère, on peut se rendre à la médiathèque et là on va pouvoir jouer. Il y a un espace pour ça.
1: Vous pouvez vous rendre à la médiathèque et vous avez le choix de réserver un créneau d'une heure sur beaucoup de consoles, notamment la PS5, et vous pourrez jouer à Street Fighter.
0: Merci infiniment Manali, à très vite.
1: Merci beaucoup, à très vite.

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1: Bonsoir à toutes et tous. C'était la rentrée du gouvernement ce matin avec le premier conseil des ministres après la pause estivale. Et il était notamment consacré aux questions budgétaires en vue des discussions à venir au Parlement. La porte-parole du gouvernement indique qu'une copie de départ du budget 2027 sera proposée. Et Maud Bréjon précise qu'elle ne prévoit pas de hausse d'impôts. Un séminaire gouvernemental aura lieu dans une semaine, lundi prochain, pour évoquer ce budget, mais aussi les canicules et les incendies ou encore la cybersécurité. Un conseil de défense sur ce sujet est d'ailleurs annoncé pour mi-septembre. Autre sujet évoqué en conseil des ministres, l'interdiction des téléphones portables dans les lycées. Et Emmanuel Macron indique avoir promulgué la loi pour que la mesure soit effective dès cette rentrée, afin, a dit le président, de retrouver la sérénité de l'apprentissage. Ce ne sera finalement pas un doublement des franchises médicales, mais une hausse de 40%. Le plafond de ce reste à charge payé par l'assuré va passer de 100 à 140 euros dès le 1er octobre, selon le projet de décret. Le gouvernement justifie l'augmentation par l'inflation depuis 2005. À la une ce soir également les orages localement violents. Ils touchent les Pays de la Loire jusqu'à l'Occitanie et perturbent notamment le trafic des trains. 20 départements sont en vigilance orange sur le sud-ouest, le massif central jusqu'au littoral de la Méditerranée, ainsi que la Corse où le phénomène est attendu dans le courant de la nuit. Ailleurs, l'épisode doit se terminer dans la soirée. En bref, le maire insoumis de Saint-Denis visé par une enquête pour détournement de fonds publics annonce du parquet national financier. Cela concerne l'emploi de Bali Bagayoko à la RATP. Selon les révélations du Canard enchaîné, mi-août, il s'agissait d'un emploi de complaisance alors que l'élu LFI était maire adjoint à Saint-Denis. Enfin, il incarnait une forme de liberté de ton à la française pour Emmanuel Macron. Philippe Bouvard est mort à 96 ans ce matin à Cannes, où il habitait depuis de nombreuses années. Journaliste et animateur, il avait révélé de nombreux humoristes, notamment Les Inconnus et Muriel Robin. Voilà pour l'info. Bonne fin de journée.
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3: Bonne soirée à l'écoute de Radio Val d'Isère. Votre météo pour cette nuit et pour demain, et bien ce soir, une nouvelle dégradation orageuse arrive, va passer dans la nuit, précisément entre 20 et 21 heures, va nous apporter un fort coup de vent à l'avant. Passage pluvio-orageux ensuite, pluie orage intense, mais qui traverse rapidement la Savoie pour la quitter après une ou deux heures du matin. Pour la journée de demain, le temps perturbé de la nuit s'évacue par l'est en cours de nuit. Ciel couvert au petit matin, humide en montagne, avec du brouillard en début de matinée. Puis retour rapide des belles éclaircies, en haute montagne tout d'abord. Plus tardivement en moyenne montagne, avec des nuages qui s'accrochent jusqu'à la mi-journée aux pentes. Assez nuageux partout, en cumulus l'après-midi. Mais les températures vont rester très agréables. Pour votre fin de soirée à Val d'Isère, notez que l'office du tourisme est ouvert jusqu'à 19h30. Le centre aquasportif vous accueille jusqu'à 21h. Et le cinéma Le Splendide dans la Maison de Val vous propose comme second film à 21h, Vaiana. 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

0: Bonsoir David.
1: Bonsoir Fred.
0: Chaque soir à notre micro, tu passes nous voir pour évoquer ensemble les animations de demain. Il y a tellement de choses à faire demain, mais on va commencer par une balade botanique.
1: La balade botanique, ça c'est vraiment une super balade. Alors c'est pas une balade que vous allez pouvoir faire avec William, c'est une autre balade qui est développée ce mardi. Vous inscrivez maintenant à l'Office du Tourisme parce que les places sont limitées et vous allez partir avec Marie-Odile pour une balade botanique où elle va vous communiquer tout son savoir sur les différentes plantes qu'on peut retrouver. Où ça? Et bien du côté du Manché, puisque le rendez-vous aura lieu au télésiège du Manché, tout au bout de la vallée du Manché. Vous allez retrouver ce télésiège et Marie-Odile vous y attend pour sa balade qui partira à 8h50.
0: Et puis William va vous proposer une rencontre avec les marmottes et les chamois.
1: De 18h à 19h, William est là pour vous renseigner et demain vous partez à la rencontre des marmottes et des chamois à la Grande Sassière. Le départ aura lieu à 9h sur la place de l'Office du Tourisme.
0: Nous avons un magnifique bike park à Val d'Isère, mais pour bien pratiquer le VTT à assistance électrique, mieux vaut le découvrir en bonne condition.
1: On s'est aperçu que certains montaient sur le bike park sans savoir faire du vélo. Alors, que cela ne tienne, on vous a préparé eh bien, une sorte d'initiation. Vous allez retrouver William, vous allez retrouver Chloé dans une zone spécialement aménagée pour vous, où vous allez pouvoir avoir quelques trucs et astuces pour bien manier son vélo. Vous allez aussi découvrir eh bien, comment est-ce qu'on fait avec un moteur électrique. La découverte du VTT à eux, ça se passe avec notre partenaire Comensal. C'est gratuit et c'est à 10h. Rendez-vous directement sur le toit du centre aquasportif.
0: Ce même centre aquasportif qui ouvre demain matin à 7h30 vous proposera dans l'après-midi un tournoi de basket.
1: Comme chaque mardi, un tournoi de basket 3 contre 3. Rendez-vous directement au centre aquasportif à 14h.
0: Et puis Chloé, l'animatrice sportive de Val d'Isère Tourisme, vous propose un concours de

0: Molki.
1: On va faire un petit moment qu'on n'a pas fait de Molki ici à Val d'Isère, donc on s'y remet à 14h30. Vous allez découvrir ce jeu d'habilité. Vous allez le découvrir où ça? Près du télésiège du village à côté du mini-golf. C'est gratuit, on vous attend nombreux et nombreux. Je vous rappelle que c'est avec Chloé qui va vous attendre tous les jours pour différentes activités. Le Molki sera à l'honneur ce mardi 25.
0: Et puis un passage tout à fait événementiel, le Tour de l'Avenir traverse Val d'Isère pour grimper sur le plus haut col d'Europe.
1: Deux grands événements aujourd'hui, on va commencer par celui-là, le Tour de l'Avenir. Si vous êtes fan du Tour de France, alors vous êtes à la bonne place à Val d'Isère puisque nous accueillons l'arrivée du Tour de l'Avenir, spécifiquement au col de l'Iseran pour cette arrivée. Mais rassurez-vous, si vous êtes dans Val d'Isère, vous allez pouvoir les voir passer dans le centre de notre village puisque vous allez pouvoir les découvrir à partir de 15h17. C'est le Tour de l'Avenir, c'est la 61e édition de ce Tour de l'Avenir qui regroupe vraiment les meilleurs, les futurs champions du Tour de France. Vous allez pouvoir les découvrir dans le Tour de l'Avenir. C'est juste la catégorie en dessous du Tour de France. Et puis cette étape va parcourir une distance assez phénoménale puisqu'on ira de Châtillon-sur-Cluse au col de l'Iseran. Vous apercevrez qu'il y aura différentes routes qui seront fermées, notamment au niveau de Bourg-Saint-Maurice, toute la route qui mène jusqu'à Val d'Isère. Et puis dans Val d'Isère, il y aura des restrictions de circulation, notamment entre 13h et 17h dans le centre, mais aussi jusqu'au col de l'Iseran et ce jusqu'à 19h au niveau du col de l'Iseran. Donc des restrictions de circulation, mais j'ai envie de dire c'est là pour la bonne cause puisque c'est les cyclistes que vous découvrirez sur les trottoirs ou directement au col de l'Iseran, puisque figure-toi Fred qu'on peut aller admirer également nos champions directement sur le col de l'Iseran. Comment faire, vas-tu me dire?
0: Eh bien, tu vas nous détailler d'une organisation pour nos amis vacanciers pour pouvoir admirer ce passage du Tour de l'Avenir.
1: Alors, bien sûr, les détails, si vous voulez vraiment, vraiment en détail, il y a nos amis à l'Office du Tourisme qui vont vous donner vraiment tous les détails. Ce que je peux vous dire, c'est qu'on va organiser votre transport, on va affréter des bus pour que vous puissiez rejoindre le col de l'Iseran depuis la gare routière, mais aussi depuis le pont Saint-Charles. Et puis, on mettra en route le télécabine du Vallon qui vous permettra de vous rendre jusqu'au sommet et à proximité du col de l'Iseran, où se trouvera, comme je viens de le dire, l'arrivée de cette 61e édition du Tour de l'Avenir. Profitez-en, c'est assez rare qu'on fasse une arrivée directement au col de l'Iseran. Donc n'hésitez pas et c'est gratuit bien sûr.
0: Et le voyage avec le télécabine du Vallon est un moment extraordinaire. Et puis on termine ce beau programme de mardi avec un concert.
1: Un concert événement, puisque dans le cadre du festival de jazz manouche organisé avec la communauté de communes de Haute-Tarentaise, nous accueillons ce mardi 25 août le Barcelona Gypsy Balkan Orchestra. Oui, un vrai groupe de jazz manouche comme vous les aimez qui sera là dans le cadre du festival. Vous allez pouvoir découvrir une troupe qui vit du jazz manouche. Vous allez découvrir de nombreux musiciens qui seront sur la scène de l'amphithéâtre de Verdure à partir de 17h30. Ce concert est complètement gratuit et on vous y attend très nombreux et nombreuses pour tous les amoureux du jazz.
0: Merci beaucoup David pour ce beau programme et bien sûr on se retrouve demain pour la suite des animations. À demain.
1: À demain Fred.

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1: Bonsoir à tous. La troisième étape de la Vuelta interrompue par la grêle. La troisième journée de Ligue 2 se termine ce soir et les volleyeuses françaises vont tenter de confirmer ce soir au championnat d'Europe. C'est l'actu sport du jour. Des grêlons de plus de 2 cm, les coureurs du Tour d'Espagne ont mis pied à terre à 15 km de l'arrivée à Font-Romeu. Ce devait être la première arrivée au sommet de cette Vuelta 2026. L'étape a finalement été annulée à cause d'un violent orage qui s'est abattu sur la course. Il n'y a donc pas de changement au classement général. Le Slovène Tadej Pogacar conserve le maillot rouge de leader. Le foot, suite et fin ce soir de la troisième journée de Ligue 2. Reims, 13e du championnat, accueille Annecy, le 4e. En tennis, Diane Parry affronte la Croate Donna Vekic cette nuit au premier tour du tournoi de Monterrey au Mexique. Chez les hommes, après avoir remporté hier le Masters 1000 de Cincinnati, Arthur Fils a pris la direction de New York dès hier soir où il va s'entraîner toute la semaine avant de disputer à partir de dimanche prochain le dernier grand chelem de la saison, l'US Open. Le numéro 1 français est désormais 11e du classement ATP. Un bond de 10 places grâce à cette victoire et il devrait même être tête de série numéro 10 à l'US Open, avec l'absence annoncée du numéro 1 mondial, Yannick Sinner, la garantie d'un début de tournoi à sa portée. Du volley féminin ce soir, avec la suite de l'Euro qui se dispute en Suède, les Françaises affrontent le Monténégro. Les Bleus vont tenter de renouveler leur performance d'hier. Une victoire en 3-7 face à la Croatie. L'équipe de France est pour le moment invaincue après 2 matchs dans ses phases de groupe. En basket féminin, le staff de l'équipe de France a donné aujourd'hui la liste des joueuses retenues pour la prochaine Coupe du Monde. Elle aura lieu du 4 au 13 septembre prochain en Allemagne. Leïla Lacan est la seule joueuse à rallier le groupe actuellement en préparation en France. Elles sont 8 au total à évoluer aux États-Unis et 7 d'entre elles avaient décroché l'argent lors des derniers Jeux Olympiques de 2024. Bonne soirée.

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1: Bonjour à tous. Eh bien, aujourd'hui, je vais vous présenter la star de nos montagnes, et plus particulièrement du parc national de la Vanoise, l'emblématique bouquetin des Alpes. Alors, emblématique, car il faut le savoir, le bouquetin a failli disparaître au XIXe siècle à cause d'une chasse trop intensive, notamment pour sa viande ou la recherche de trophées. Il ne restait plus qu'une centaine d'individus dans le monde. Un roi d'Italie, Victor Emmanuel II, a à l'époque créé une réserve royale de chasse, d'abord pour sa chasse personnelle, puis par la suite, cet espace est devenu en 1922 le parc national du Grand Paradis, notre voisin, juste de l'autre côté de la frontière, au col de la Galise. Dans les années 60, il a également une population relictuelle de quelques dizaines d'individus qui est présente en Vanoise. Et en 1963, le parc national de la Vanoise est créé dans la continuité du parc du Grand Paradis, notamment pour sauvegarder cette espèce. Aujourd'hui, le bouquetin des Alpes est une espèce intégralement protégée et on n'a donc pas le droit de la chasser, contrairement au chamois par exemple. Alors, comme vous le savez peut-être, les bouquetins mâles, les boucs donc, peuvent avoir des cornes particulièrement imposantes. Grandissant toute la vie, elles peuvent mesurer plus d'un mètre de longueur chez les vieux mâles et peser près de 4 kg chacune, avec la corne, l'os et le sang qui irriguent l'ensemble. Le poids des cornes permet de comprendre pourquoi les mâles sont si massifs, avec un cou si puissant. Tous les mâles ont la particularité d'avoir des ornementations sur le devant des cornes. On appelle ça des nodosités, sorte de protubérances permettant ainsi de distinguer femelles et jeunes mâles. Les femelles, on appelle ça des étagnes, elles ont des petites cornes pouvant atteindre 25 cm. Elles sont lisses sur le devant. Enfin, dernière anecdote, les nodosités des mâles sur le devant des cornes ne sont pas des indications de l'âge précise, non. Pour connaître l'âge précis des individus, mâles ou femelles, il faut compter des cernes de croissance plus sombres que l'on observe à l'arrière des cornes. Du coup, avec ces éléments, vous êtes paré pour reconnaître ces placides chèvres sauvages. Notez qu'actuellement, avec la chaleur et le monde, nos chers bouquetins ont pris leur quartier d'été haut en altitude. Alors pour les voir, sortez vos chaussures de rando, il va falloir grimper un peu. Bon, tout ça c'est bien gentil, mais moi ce qui m'intéresse c'est de comprendre comment ce petit monde des bouquetins fonctionne. Détaillons donc la structure sociale de ces animaux. Si vous croisez des bouquetins, généralement trois situations vont se présenter à vous. Pour observer un groupe de mâles, et oui, chez les bouquetins, on se mélange peu, sauf en période de rut, en janvier. Donc, les mâles vivent ensemble, parfois en grands groupes, avec des âges très différents, généralement de 4 à plus de 10 ans. C'est dans ces groupes que l'on peut observer des combats, très ritualisés, entre mâles, souvent entre jeunes mâles, durant l'été d'ailleurs. Sinon, vous allez tomber sur des groupes mixtes avec des femelles, des jeunes de l'année, ils sont nés en juin pour cette année, et des jeunes des années précédentes, ainsi que quelques jeunes mâles de moins de 5 ans. Et les troisièmes types de groupes, qui ne sont pas vraiment des groupes, enfin, vous allez vous retrouver face à des vieux mâles, solitaires. Souvent âgés, ils ont quitté le groupe des mâles, car moins dominant, il ne peut plus se reproduire. Il terminera ses jours en solitaire, vieux sage ou vieux bougon. Il ne reste plus qu'à les observer avec vos jumelles, et j'insiste sur leur besoin de tranquillité, inutile de trop s'approcher. Avec les hivers qui durent ici, ils peuvent bien profiter de ces courts étés pour se reposer tranquillement sans être dérangés par un photographe trop curieux. Je vous souhaite de belles observations.

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1: Bonsoir à toutes et à tous. Les orages attendus ce soir risquent d'être assez violents. 20 départements sont concernés par la vigilance orange, du sud-ouest au massif central jusqu'au littoral méditerranéen et à la Corse. De violentes rafales de vent sont encore attendues, pouvant aller jusqu'à 120 km/h. Météo France alerte aussi sur des chutes de grêle et d'importantes précipitations. Dans l'Aude, au sud de Carcassonne, une tornade a commencé à se former. Et la troisième étape du Tour d'Espagne, qui a lieu en Haute-Savoie, a été annulée sous les intempéries. Catherine Trautmann à Strasbourg allonge la liste des maires qui désapprouvent le passage de la tournée de Patrick Bruel dans leur ville. Elle rejoint Nathalie Kunders à Dijon qui s'est exprimée hier, mais aussi Chartres, Montpellier ou encore Caen. Le chanteur est mis en examen dans 4 affaires de viol et d'agression sexuelle, concerné aussi par plusieurs autres plaintes. Il est actuellement sous contrôle judiciaire. Sa tournée est prévue pour octobre. Le parquet requiert la mise en examen d'un policier municipal de l'Oise pour homicide routier. Ce week-end, le conducteur d'un véhicule est décédé après un refus d'obtempérer. La fuite a causé un accident et la vie à l'un des deux passagers. 2 officiers avaient été placés en garde à vue. Seul l'un d'entre eux est concerné par la mise en examen. Des soldats français visés par une procédure disciplinaire. Le ministère des Armées confirme ainsi une information révélée par Mediapart. Ces militaires ont posé avec un drapeau de l'ancienne Rhodésie, un symbole associé aux mouvances suprémacistes blanches. Des photos ont été diffusées en ligne, arborant ce drapeau d'un ancien territoire sécessionniste d'Afrique australe, dirigé par une minorité blanche jusqu'en 1980. Le ministère a souhaité conserver secrète l'identité des militaires. Selon le média d'investigation, certains sont issus du 2e régiment d'infanterie de Nîmes. Et puis, coup d'envoi du 3e match de l'Euro féminin de volley. L'équipe de France affronte le Monténégro. Jusqu'ici invaincu, une nouvelle victoire qualifierait les Bleus pour les 8e de finale, avant même les derniers matchs de poule contre l'Italie et la Suède. Bonne soirée à tous.
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3: Bonne soirée à l'écoute de Radio Val d'Isère. Votre météo pour cette nuit et pour demain, et bien ce soir, une nouvelle dégradation orageuse arrive, va passer dans la nuit, précisément entre 20 et 21 heures, va nous apporter un fort coup de vent à l'avant. Passage pluvieux-orageux ensuite, pluie orage intense, mais qui traverse rapidement la Savoie pour la quitter après 1 ou 2 heures du matin. Pour la journée de demain, le temps perturbé de la nuit s'évacue par l'est en cours de nuit. Ciel couvert au petit matin, humide en montagne, avec du brouillard en début de matinée, puis retour rapide des belles éclaircies, en haute montagne tout d'abord, plus tardivement en moyenne montagne, avec des nuages qui s'accrochent jusqu'à la mi-journée aux pentes, assez nuageux partout, en cumulus l'après-midi, mais les températures vont rester très agréables. Pour votre fin de soirée à Val d'Isère, notez que l'office du tourisme est ouvert jusqu'à 19h30, le centre aquasportif vous accueille jusqu'à 21h, et le cinéma Le Splendide dans la Maison de Val vous propose comme second film à 21h, Vaiana. Bonne soirée à l'écoute de Radio Val et rendez-vous demain matin, 7h30, pour la matinale.

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1: Bonsoir à toutes et à tous. Le gouvernement a fait sa rentrée ce matin avec un premier conseil des ministres après la pause estivale. À l'ordre du jour, le budget 2027. La porte-parole indique que la copie de départ proposée au Parlement ne prévoit pas de hausse d'impôts. Autres sujets évoqués, les canicules et incendies, la cybersécurité ou encore l'interdiction des téléphones portables au lycée. Et à ce sujet, Emmanuel Macron indique avoir déjà promulgué la loi pour que la mesure soit effective dès cette rentrée. Yannick Jadot annonce son soutien à Raphaël Glucksmann. Le cofondateur de Place Publique a officialisé hier soir sur TF1 sa candidature à l'élection présidentielle. Il a également confirmé son intention de participer à la primaire, co-organisée par son parti et les socialistes en octobre. Le maire insoumis de Saint-Denis, visé par une enquête pour détournement de fonds publics, annonce du parquet national financier. Cela concerne l'emploi de Bali Bagayoko à la RATP. Selon les révélations du Canard enchaîné mi-août, il s'agissait d'un emploi de complaisance alors que l'élu LFI était déjà maire adjoint à Saint-Denis. Trois nouveaux parcs d'attractions verront le jour dans le Val-d'Oise, dont l'un probablement dans l'univers des mangas. C'est l'annonce d'Emmanuel Macron ce soir après un accord signé avec le prince héritier d'Arabie Saoudite en visite à Paris. 6 milliards d'euros d'investissement et 22 000 emplois créés. Voilà la promesse du président de la République qui, sur X, se félicite d'un projet jamais vu depuis Disneyland. Jour d'anniversaire, l'Ukraine a célébré ce lundi 24 août le 35e anniversaire de son indépendance face à l'URSS. Et pendant ce temps, les partenaires européens de l'Ukraine étaient réunis aujourd'hui. Ils ont promis de poursuivre leur aide militaire et financière malgré les menaces de la Russie. Et puis le FC Nantes écarte son entraîneur Michel Derzakarian après un début de saison catastrophique. Trois défaites en autant de matchs joués. Coup dur pour les Canaris déjà rétrogradés de la Ligue 1. Il devrait être remplacé par Grégory Poirier, anciennement à la tête du Red Star. Bonne soirée à tous.